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0: No, you go good. 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Vous méchant, hein, vous parlez du beau jour? Bonjour, cocotte. Bonjour.
1: Bonjour et bienvenue dans Ma langue maternelle n'est pas la langue de ma mère, le podcast qui célèbre la diversité linguistique et les histoires langagières.
2: Ma langue maternelle n'est pas la langue de ma mère. Ça m'a l'amène. Attends, il faut que je trouve parce que maternelle, je vais traduire plus ça comme allaitement. C'est ce mot allaitement quoi, que j'ai un peu oublié en Wolof. Ça m'a l'amenu namp, beaucoup, ak ça m'a l'amenu yaï. La langue de l'allaitement, oui. Namp, ça veut dire allaiter. Un exemple de Wolof, bah écoute, là c'est ce qui est terrible, quoi, c'est qu'aujourd'hui je suis plus à l'aise de parler en français que de parler Wolof, quoi.
1: Je m'appelle Alice Magdelaine. Selon moi, toutes les langues sont dignes d'être transmises, enseignées, apprises, parlées, lues, écrites. Mais choisit-on sa langue? Celle que l'on transmet à ses enfants? Celle qui résonne? Celle qui fait sens? Dans ce podcast, je cherche à saisir le lien intime, à dévoiler le capital affectif que les langues recèlent. Chaque épisode est une rencontre.

0: Au Sénégal, le français reste la langue officielle, même si ce n'est la langue maternelle de personne. Selon le dernier rapport de l'Agence nationale de la statistique et de la démographie, seuls 0,6% des Sénégalais utilisent le français au quotidien comme principale langue de communication. Après l'indépendance, en juin 1960, il aura fallu attendre 18 ans pour que la constitution sénégalaise accorde le statut de langue nationale à 6 langues locales. Ainsi, le sérère, le malinké, le soninké, le diola, le peul et le wolof sont enfin reconnus par l'État. Parmi ces 6 langues, le wolof sort du lot, car il est pratiqué par quasiment tous les Sénégalais. Il est aujourd'hui présent dans la littérature, les médias et les discours politiques, grignotant la place autrefois privilégiée du français. Ibou, qui est né et qui a grandi à Dakar, vit en France depuis presque 45 ans. Il nous partage son histoire et son lien quelque peu distendu avec le wolof, sa langue maternelle.
1: Mais écoute, je suis né au Sénégal, à Dakar, en 1958. J'ai grandi là-bas jusqu'à l'âge de 23 ans. C'est à partir de 23 ans que je suis arrivé en France, quoi. Tu vois, parce que j'avais déjà commencé à faire du droit au Sénégal. Et j'avais envie de partir. J'avais même une bourse pour aller en Union soviétique quand j'ai eu mon bac. Mais c'était pour faire la langue. Ça veut dire que tu revenais, c'était pour devenir prof de langue russe, quoi, tu vois. Ça ne m'intéressait pas trop. Voilà, j'ai décliné l'offre de cette bourse, quoi. Et donc, quand j'ai commencé ma fac à Dakar, à faire du droit, à un moment, j'avais envie de partir. Et donc, j'avais fait le choix de la France pour plusieurs raisons. Déjà, la langue et puis les liens qui lient la France et ses pays d'Afrique ex-colonisés, quoi. J'ai fait des demandes en France, j'ai été admis à Lyon.
0: Quelles étaient les langues, tes langues familiales et quelles langues entendais-tu dans ton enfance?
1: Alors, dans mon enfance, la langue que j'entendais, c'est le wolof. C'est l'une des langues du Sénégal. Il n'y a pas énormément de langues au Sénégal, quoi. Mais le seul problème, c'est que la langue dominante, c'est le wolof. Du coup, même dans les autres langues, les serères, le toucouleur, bon, toucouleur et peul, c'est la même chose, quoi, tu vois. Le djola, le mandingue, les bambara, tout ça, quoi. Souvent, ces gens, tellement là, le wolof est dominant, ces gens même ne parlent même pas leur propre langue maternelle, quoi. Ils parlent donc le wolof. Ils peuvent comprendre, ils peuvent parler parfois, c'est pas toujours le cas, mais cette langue est tellement dominante que tout le monde communique en wolof. Même entre peul ou entre serer, le plus souvent, quoi, ils communiquent en wolof. Et ce qui est dommage d'ailleurs, parce que j'ai pas appris les autres langues. Alors que c'est très intéressant d'apprendre des langues. Hein? À part le wolof, je ne sais même pas dire un mot de serer ou un mot de toucouleur ou un mot de djola, quoi. Tellement cette langue est dominante, quoi.
0: Il y a une autre langue qui est dominante, en tout cas dans l'enseignement et dans l'administration au Sénégal, c'est le français.
1: Le français, c'est la langue administrative, hein? C'est la langue des médias. Bon, maintenant, ça a un peu changé, quoi. Maintenant, il y a les autres langues employées dans les médias, tout ça, quoi. Donc, étant gamin, étant enfant, effectivement, j'entendais le français par la radio. Ou bien, j'entendais le français quand mes frères, mes grands frères qui étaient déjà allés à l'école, le parlaient. Tu vois, mais moi, personnellement, j'ai commencé à être en contact réel avec le français quand je suis allé à l'école primaire. On allait directement au CP, maintenant c'est 6 ans, à l'époque c'était 8 ans. Entre-temps, souvent, ce qui s'est passé, puisque c'est un pays à 85% musulmans, ce qui s'est passé chez les musulmans en tout cas, entre 3 ans ou 4 ans quand on commence à parler, et 8 ans, souvent c'était l'école coranique. Voilà, c'était l'école pour apprendre le Coran, etc., quoi, en tant que musulman. Mais sinon, réellement, le contact avec le français, à partir de CP, c'est à l'âge de 8 ans, quoi.
0: En arrivant à l'école, tu te souviens ce que tu as ressenti?
1: Bah, écoute, pas vraiment, mais moi je pense que y avait déjà le fait quand tu es enfant et qu'on te dise tu vas aller à l'école. Bon, il y a une certaine fierté d'apprendre quelque chose de nouveau, même s'il y a au départ une peur, hein, une certaine crainte. Mais en même temps, il y a cette curiosité, tu es un peu enthousiaste d'y aller, quoi, parce que tu vas apprendre d'autres choses, quoi, des trucs complètement inconnus. Il y a l'enthousiasme et en même temps la crainte, quoi. Mon père, qui est né en 1904 et n'a jamais fait l'école, mais mon père, même s'il n'a pas appris le français, est quand même a appris le Coran. Et c'était un érudit carrément. C'était carrément un érudit du Coran. Donc intellectuellement aussi, ça compte. Il parlait arabe, il l'écrivait, mon père quand même, même s'il n'a jamais fait l'école, quand même pouvait écrire le français et le parler un peu, sans vraiment, tu vois, sans être, mais comprenait, écoutait la radio, il comprenait ce qui se passait à la radio, il arrivait à l'écrire pas en faisant des fautes, sûrement, quoi, mais voilà, mais ça c'était pour lui, quoi.
0: Tu m'as dit, Ibou, que tu t'étais retrouvé à enseigner le Wolof. Mm-hmm. À un moment donné, est-ce que tu peux nous raconter les circonstances de cet engagement?
1: Oui. C'est-à-dire, ça, c'était un engagement plus politique, oui. Parce que quand j'étais au Sénégal, avant même de venir en France, quoi, on militait non seulement dans des partis politiques, mais en même temps dans des associations de quartier. Et donc, nous, en tant que militants, on disait qu'il fallait intégrer les populations, quoi, les jeunes, tout ça, quoi. Quand même faire avancer les choses. On trouvait anormal que tous ces pays d'Afrique, que le français soit la langue de l'administration, soit la langue de l'enseignement, tout ça, et qu'aucune des autres langues n'était enseignée à l'école. On trouvait ça anormal. Et on trouvait anormal aussi, gouverner, diriger un pays avec une population dont 90% de la population ne parle pas la langue, comment on peut arriver à gouverner un pays comme ça? C'est pas possible. Donc, nous, on s'est battu tout le temps pour que les langues locales soient enseignées aussi bien à partir de l'école primaire qu'au lycée, qu'à l'université, quoi. Donc, c'était un combat politique. Ce qui fait que dans ces associations, on avait la possibilité d'enseigner aux enfants leur propre langue maternelle, quoi. Ça pouvait être le Wolof, ça pouvait être le Peul ou d'autres langues, voilà, quoi. Donc ce sont ces circonstances-là qui m'ont amené effectivement à enseigner. Moi-même, j'ai appris avant même de pouvoir, parce que voilà, j'ai appris par d'autres qui déjà s'intéressaient à l'écriture, à la grammaire, à tout, quoi, pour pouvoir après enseigner aux plus jeunes, quoi.
0: C'était aussi tout l'enjeu d'outiller toutes ces langues locales, de faire des manuels, d'écrire les langues pour pouvoir derrière avoir des outils pour les enseigner. Donc c'était participer aussi à ce mouvement.
1: Mais ça existait déjà. Parce qu'il y a des gens qui ont fait ce travail, des aînés, quoi, qui ont fait ce travail. Quand on prend l'exemple d'un grand penseur intellectuel, tout ça, quoi, Cheikh Amadou Diop, il y en a d'autres. Tu vois, qui ont fait ce travail. Donc, l'outil pratiquement existait déjà, quoi. Mais c'est-à-dire, c'était les gouvernements en place à l'époque ne voulaient pas en entendre parler, quoi. C'était carrément des gouvernements qui étaient là au service de la France plutôt qu'au service des populations, quoi. Donc, ils n'en voulaient pas, mais sinon, l'outil même existait. Et nous, cet outil nous a permis effectivement d'apprendre et de pouvoir véhiculer après cet apprentissage, quoi.
0: En octobre 2024, dans 12 régions sur 14, la rentrée scolaire s'est faite dans la langue régionale majoritaire. Là, donc c'est arrivé très récemment. Ouais, Qu'est-ce que tu ressens, toi?
1: Ah, au Sénégal. Ben, écoute, tu me donnes une information, je ne savais même pas. Est-ce que ce n'est pas aussi lié au fait du changement de gouvernement? Aujourd'hui, ceux qui ont pris le pouvoir, quoi, c'est des gens qui ont des revendications que j'avais moi quand j'étais vraiment beaucoup plus jeune. Mais moi, ça me rappelle les luttes qu'on menait pour que les langues nationales puissent être enseignées à partir de la maternelle jusqu'à l'université, quoi. Cette nouvelle ne peut que me réjouir, au fait, quoi. Parce que pour moi, c'était une lutte que je menais il y a... J'avais déjà 13 ans, quoi. Et aujourd'hui, j'en ai 66, donc, tu vois. C'est un peu tardif, peut-être, mais c'est jamais trop tard.
0: Si tu devais expliquer, Ibou, ce qu'est le Wolof à quelqu'un qui n'a jamais entendu parler de cette langue, qu'est-ce que tu lui dirais ?
1: C'est la langue des côtes, quoi. Et que le Sénégal se situant, il y a l'océan. Donc, il y a eu tout le temps des comptoirs. Hein, depuis les Arabes, les Portugais, les Français, tout ça, quoi. Et puis, vu sa position géographique, le commerce était extrêmement développé, quoi. Et que les Wolofs habitaient plutôt sur les côtes. Ce qui fait que cette langue, vu l'importance du commerce, tout ça, donc les échanges, tout ça, quoi, cette langue est devenue pratiquement la langue véhiculaire, quoi, tu vois. Voilà. Donc, c'est ce qui explique aujourd'hui sa prédominance, quoi. Voilà, mais sinon, les autres langues aussi méritaient aussi d'être parlées par tout le monde. Malheureusement, c'est pas le cas, quoi.
0: Quels sont les préjugés, les discours sur le Wolof ?
1: Je sais que ceux qui parlent Wolof ont beaucoup de préjugés par rapport à ceux qui parlent les autres langues. Et ces préjugés, c'est ce complexe de supériorité, quoi. C'est-à-dire, à partir du moment où tu ne parles pas le Wolof, tu es comme une sorte de plouc, que tu es sous-développé, quoi. Ce qui fait que, bon, souvent, les Wolofs se moquent assez souvent, d'ailleurs, ce qui est scandaleux, quoi. Se moquent assez souvent des autres, des gens qui ne parlent pas le Wolof et qui parlent d'autres langues, quoi. Ça existe. Bon, j'espère que ça a évolué. Ça aussi, c'est des choses qu'on a combattues, enfin, je faisais partie de ces gens qui ont tout le temps combattu ce complexe de supériorité, quoi.
0: Oui, parce que en fait, il y a quand même un vrai rapport de domination du Wolof par rapport aux autres langues du Sénégal, du fait que parmi toutes les personnes qui parlent Wolof, il y a une bonne moitié qui ne sont pas de l'ethnie Wolof, en fait, qui c'est une langue seconde pour eux.
1: 90% de la population parle Wolof, alors que ça représente que 37% de la population, quoi. Effectivement, oui. Bah écoute, c'est comme aujourd'hui toutes ces langues coloniales, quoi, qui, quand tu prends toute l'Afrique aujourd'hui, les grandes réunions de ces chefs d'État, de ces grands intellectuels, tout ça, ça se fait dans d'autres langues. Donc c'est parce qu'effectivement, il y a la langue coloniale qui est arrivée à dominer complètement les langues locales, quoi. C'est le même problème aussi localement, en tout cas en ce qui concerne surtout le Sénégal, c'est le même problème qui s'est posé aussi, quoi. La domination du Wolof par rapport aux autres langues, quoi.
0: Tu parlais tout à l'heure de mélange.
1: Bah écoute, des mots de français intégrés, c'est-à-dire il y a ce mélange de la langue maternelle et puis la langue que tu apprends ou que tu parles ailleurs. C'est-à-dire tu commences par le Wolof et puis tu complètes par le français, quoi. Parce que c'est un peu la facilité aussi, quoi, tu vois, que d'aller chercher le vrai mot Wolof, quoi. C'est pas des mots d'emprunt, au fait. Parce que les mots d'emprunt, c'est les mots qui, finalement, font partie de la langue. Alors que si tu parles à un vieux et que tu prends un mot pour compléter ta phrase en Wolof, quoi, peut-être que ce vieux ne comprend pas forcément, ne va pas comprendre toute la phrase, quoi. Bah alors que si je parle avec quelqu'un qui parle aussi bien le Wolof que le français que moi, bon, après ces mots que tu mets dedans, quoi, bon, ça va, on se comprend, quoi.
0: Tu disais tout à l'heure que la mère de tes enfants, elle parle Wolof et Peul. Oui. Entre vous, quelle langue vous parliez, justement ?
1: La plupart du temps en français, hein. La plupart du temps en français. On parlait en français. Et puis, sinon, en Wolof, quoi. Mais en Peul, je pouvais pas parce que... Parce que moi, ne parlant pas du tout Peul, ou elle me parlait en Peul quand elle n'était pas... quand j'étais en colère. Mais sinon, c'était plutôt le français, bon, et à la rigueur, le Wolof, quoi. Et d'ailleurs, c'est fou, quoi, parce que moi, j'ai fait l'erreur ici avec mes enfants. C'est-à-dire, quand mes enfants sont nés beaucoup plus tard en France, quoi, je sais pas pourquoi, aussi bien leur mère qui parle au Peul et qui parle au Wolof, les deux langues, et moi qui parle au Wolof, on a fait la bêtise de ne pas leur apprendre. Parce qu'on se disait, bon, il faut qu'elle soit bien en français, tout ça, quoi. Donc, on ne leur parlait qu'en français. Ce qui était une erreur. Parce que le français, partout, dans la rue, à l'école, ils vont apprendre le français, quoi. Ils vont parler le français. Alors qu'il n'y a que au sein de la famille qu'on pouvait leur apprendre la langue ou les deux langues maternelles, quoi. Mais on ne l'a pas fait. Ce qui fait qu'aujourd'hui, quand elles partent au Sénégal, elles sont complètement paumées. Là-bas, c'est que tout le monde, hein, même ceux qui savent parler le français, tout le monde communique en Wolof, quoi. Donc, du coup, elles sont un peu larguées, quoi. Donc ça a été une erreur que je conseille pas, en tout cas, aux gens qui sont ici, issus d'autres pays, quoi. De ne pas, disons, apprendre leur langue à leurs enfants. De crainte que l'enfant ne sera pas assez fort pour la langue du pays d'accueil, quoi, tu vois. Ça, il ne faut pas le faire, quoi.
0: Est-ce qu'il y a des sons qui existent en Wolof et qui n'existent pas en français ou...
1: Tu prends le « h ». Le « h », ça n'existe pas en français. Et en Wolof, tu prends un exemple, un groupe de musique qui s'appelle le « khalam », qui s'écrit « X-A-L-A-M ». Donc au Sénégal, on dit le khalam. Et ici en France, tu écris ce mot, tu donnes à quelqu'un de lire, il va dire le salam. Donc effectivement, c'est des choses qui existent, oui. Par exemple, tout ce qui est écrit par MB ou ND, ND, NG, NG, MB, MB. Hein? Ici par exemple, quelqu'un qui s'appelle Ndiaye, Ndiaye, c'est-à-dire ND. Quelqu'un d'autre le lit, elle va dire Ndiaye.
0: Est-ce que la longueur des voyelles, elle est importante aussi? Parfois, à l'écrit, on voit deux E d'affilée, des choses comme ça.
1: Dans ces langues-là, effectivement, quoi, selon tu tires sur les voyelles ou selon tu tires pas sur les voyelles, la signification peut changer. Tu prends le mot Tal. Tal, c'est mon nom. Et ça peut signifier le feu quand tu tires sur le A. C'est-à-dire, tu vas faire T2AL, Tal. Et du coup, ça change complètement de sens.
0: Est-ce qu'il y a des particularités de français du Sénégal, en fait?
1: Il y en a, oui, il y en a, ça existe. Hein. Par exemple, il y a un mot qui est rentré maintenant dans la langue comme une station d'essence, quoi. Là-bas, en Afrique, surtout au Sénégal, quoi, les gens ils te disent essencerie. Au lieu de dire station d'essence, ils disent je vais à l'essencerie. Essencerie, quoi. Débiterie, c'est des commerces où on fait des grillades. Alors, le mot débi, en Wolof, ça veut dire grillade, quoi. Et donc, l'endroit où on vend ces grillades, on les appelle des débiteries. Débiterie, comme si tu disais charcuterie, quoi. Tu vois?
0: Si on va à Dakar aujourd'hui, quels sont les mots indispensables à connaître?
1: Ce que tu apprends dès le début, hein, c'est les bonjours, Nangadef. Nangadef, on l'emploie pour dire bonjour, alors que ça veut dire réellement comment ça va. Mangifi, je suis là. Comment ça va? Je suis là. Et que, mais par contre, Mangifi, c'est comme si tu disais tout va bien. Bon, donc les premiers mots que tu vas apprendre, c'est Nangatoudou. Nangatoudou, c'est-à-dire, comment t'appelles-tu? Nangatoudou. Kai, viens, assieds-toi, Togal. Tu vois? Tu viens d'où? Fangadjugé. Ou bien Fodjugé. Fangadjugé. Donc ça, c'est les premiers mots que tu apprends, hein? Il y a un proverbe wolof qui dit nit nitay garabam, nit nitay garabam. Si je te le traduis en français, ça n'a rien à voir. Nit nitay garabam, l'homme est le remède de l'homme. nit nitay garab. Ça met l'importance des relations humaines, quoi. L'homme est le remède de l'homme. Donc, tu as toujours besoin de quelqu'un d'autre pour tout, quoi.
0: Est-ce que, Ibou, tu pourrais te présenter en Wolof?
1: Sama tuddu Ibrahima Tall. Mangi Judo, Sénégal, Dakar. Après les chiffres, 19 mars, par contre. Le mois de mars en Wolof, je ne sais même pas si je le suis, quoi. Mais je ne peux pas le dire autrement que dire mars, quoi. 19 mars. Et puis les chiffres, 1958, quoi, tu vois. Et puis, nous sommes en France pour Djang. Djang, moi, je suis en France. Puis, je suis en France, je suis en France, je suis en toi, en gros, quoi, ce que j'ai dit, mon nom, c'est Tall Ibrahima, Ibrahima Tall, quoi. Je suis né au Sénégal, à Dakar. Je suis venu en France pour les études, quoi. C'est en gros ce que j'ai dit là, c'est quelques mots.
0: Un grand merci à Ibou pour nous avoir partagé son histoire. On se retrouve le mois prochain pour un nouvel épisode de Ma langue maternelle n'est pas la langue de ma mère, le podcast qui célèbre la diversité linguistique. Et d'ici là, comme on dit à Dakar, Diamarek.
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2: La petite émission numéro 2. Aujourd'hui, on reçoit le petit nouveau.
7: Bonjour, je m'appelle Charlie, 15 ans. Je suis au collège Maurice Bécane à Toulouse.
2: Princesse.
5: Bonjour Charlie.
7: Bonjour.
5: Qu'est-ce que tu fais dans la vie?
7: J'aime bien les jeux vidéo, l'actualité, les sciences, la politique. J'aime bien aussi les livres, j'aime bien lire aussi. Mais j'aime beaucoup les jeux vidéo aussi, surtout. Et la politique.
5: La politique et la science, ça te passionne depuis quand?
7: Science, plutôt école primaire. Je sais pas quand précisément. Mais la politique, ça a commencé au début du collège. Enfin, en cinquième, ça a commencé à la politique un peu.
5: Est-ce que tu pratiques des activités en dehors des cours?
7: Je fais de l'escalade le mercredi après-midi et du judo le vendredi soir.
5: Qu'est-ce que tu aimerais faire plus tard?
7: Honnêtement, comme métier, je sais pas, mais j'aimerais faire de la politique plus tard.
5: Et tu envisages quoi après le collège?

0: Je sais pas, enfin, primaire scolarité, je sais pas encore. Mais je préférais aller au lycée Déodat de Sévrac, qui est proche de mon collège.
1: Qu'est-ce que t'écoutes comme musique en ces derniers temps?
0: Je sais pas, des fois c'est des musiques de fin de jeux vidéo qui sont sorties par exemple.
1: Y a-t-il un film que t'aimes bien?
0: Un film, je sais pas trop, mais une série que j'aime bien, j'aime beaucoup Malcolm.
1: Ah,
0: ça fait trop rire.
1: Oui, c'est vrai, je connais. C'est vrai que c'est assez sympa. C'est très sympa, Malcolm.
0: Bah, c'est les années 2000, c'est les années 2000 à 2006, la première série. Et il y a une seconde série qui est sortie il y a 10 jours, là, sur
1: Disney+. Oui, j'allais t'en parler.
0: C'est la suite de la série principale.
1: Tu as regardé la suite?
0: Non, mais je suis encore sur la série principale, là.
1: Tu préfères l'ancienne version ou la nouvelle?
0: Je sais pas. C'est juste que les acteurs grandissent. Du coup au fil du temps et du coup c'est pour ça qu'ils ont fait à ce que ça se passe 20 ans après la fin du tournage à la série principale.
1: Le sport ça t'intéresse?
0: Peut-être pas spécialement. Mais j'aime bien le judo et l'escalade.
1: Tu es quelle ceinture?
0: Judo, ceinture orange verte.
1: Bon merci Charlie pour ton intervention.
0: De rien.
1: Tout de suite la suite de la petite émission.
0: Toujours à l'écoute des programmes de Campus FM. Avec la petite émission, et maintenant, c'est l'heure du petit débat sur le thème « La vie, la ville du futur ».
2: Campus FM, la petite émission, le petit débat avec Charlie, Kaira, Khalifa, Princesse et Zaïd. Qui veut commencer? Donc la vie et la ville du futur?
3: Moi, j'avais plutôt pensé... Trouver l'équilibre entre biologie et technologie. Hein. Genre qu'on mettrait, par exemple, des plantes dans certains immeubles.
4: T'as pas le micro
3: pour avoir de l'air pour respirer un peu. Parce qu'après, les plantes, il paraît, elles absorbent les CO2 et de l'oxygène. Moi, j'aurais dit qu'on devrait plutôt végétaliser les immeubles pour avoir de l'air pur pour respirer parce que les plantes, elles prennent le CO2 après et rejettent de l'oxygène dans l'air. Du coup, après... Ça fait un peu des filtres biologiques, quoi. Du coup, on peut respirer.
2: Donc, la vie et la ville de demain doivent être plus vertes.
3: Ouais, plus vertes. De quoi combiner la technologie et la biologie, trouver l'équilibre, quoi. Vous voyez un peu? Il y a vraiment des espaces dans la ville où il y a vraiment... Les villes, ça manque de verdure. Hein. Par les parcs et tout ça.
2: Et alors, est-ce que tu es prêt à renoncer à de la technologie?
3: La technologie peut être moins avancée parce que comme ça l'IA au moins elle arrêterait de décourager les artistes au moins parce que du coup il y aurait moins d'IA si on fait moins de technologie et que c'est déjà programmé pour suivre un programme sans penser par soi-même, c'est pratique non?
2: Mais plus précisément t'as des idées du futur, il y a peut-être des choses que t'aimerais voir développer
3: Plus exploiter les énergies renouvelables. Par exemple sur les immeubles comme ça, là, on pourrait mettre des éoliennes quand il y a du vent aussi. Ou bien des panneaux solaires quand il y a du soleil.
2: Bon, ça, c'est ce qui se passe aujourd'hui. Dans quel monde tu aimerais vivre dans le futur?
3: Déjà un monde où on combine la biologie, la technologie, l'équilibre, quoi. Déjà qu'on peut manger plus sain parce qu'on peut cultiver plus biologique et en grande quantité déjà, vous voyez, sans avoir besoin de pesticides tout seul. Ça serait pratique, non? Ça révolutionnerait l'industrie agroalimentaire. Je pense qu'on appellerait ça l'industrie bioalimentaire même.
2: Et alors, est-ce que tu crois que l'être humain va aller dans l'espace, vivre sur une autre planète?
3: Ah, ça, faudrait trouver, hein. Faut aller voir les astronomes pour voir s'ils n'ont pas trouvé une planète que les conditions de vie, ça pourrait aller. Donc, faut aller voir la NASA, tiens.
2: Alors, qui c'est qui enchaîne sur cette question un peu large? La vie, la ville du futur, dans quel monde vous souhaiteriez vivre dans le futur? Alors, futur, ça peut être dans 20 ans, hein, ne serait-ce. Princesse? Dans 20 ans. Qu'est-ce que tu imagines?
1: J'imagine la technologie progresser rapidement.
2: Trop rapidement ou...
1: Trop rapidement. Mmh. Et déjà que les Asiatiques, au Japon, en Chine, il y a la technologie de partout, comme quoi.
2: En général, on fait référence à la reconnaissance faciale, surtout pour la Chine.
1: Oui, bon, j'avais entendu dire dans une vidéo que les Asiatiques, les Japonais, les Chinois étaient très en avance sur la technologie, ils sont plus améliorés. Et qu'ils sont déjà dans la vie future, on peut dire.
2: Bon, la reconnaissance faciale, pour toi, ce serait quelque chose que tu verrais dans le futur, dans ton quotidien ?
1: Oui.
2: Ça te choque pas ?
3: Les Chinois, ils vont inventer les voitures volantes du genre que ça fait un effet lévitation un peu.
1: C'est ce que j'imagine aussi.
2: Kéra ?
4: Moi, j'aimerais bien qu'on ait plus d'écologie. Surtout avec certaines pollutions. Mais quand je parle de pollution, je dirais plus sur la pollution de l'eau.
2: D'accord.
4: Parce que le plus souvent sur les réseaux sociaux, je vois majoritairement des contenus d'IA, alors que ça produit beaucoup d'eau. Et moi, je pense que c'est très décevant, surtout pour les ours polaires.
2: Alors oui, ce qu'il faut préciser effectivement, c'est que pour tout ce qu'on appelle les data centers, les endroits où on stocke des ordinateurs qui stockent toutes les informations du monde et de chacun d'entre nous, se développe à grande échelle avec les besoins de l'IA. Et donc, pour refroidir les machines, elles ont besoin de beaucoup d'eau et c'est une nouvelle problématique de l'accès à l'eau, par exemple en matière politique. Être en démocratie, t'imagines ça, toujours dans 20 ans ?
4: J'espère.
5: Moi aussi, je pense beaucoup qu'on pourra rester encore en démocratie dans 20 ans. Même si ça devient de plus en plus difficile en ce moment, avec tout ce qui se passe avec l'État.
6: Ben, franchement, dans le futur, ben, j'espère qu'il n'y aura plus de guerre. Je veux que de la paix dans le monde à présent. Mais c'est sûr que... S'il y a plus que deux personnes sur la Terre, une personne voudra une personne mort. Alors, c'est triste, mais c'est comme ça. Mais à part ça, un monde futuristique, je penserais... on établira au moins l'équilibre entre tes technologies et sources organiques. Et on pourra multiplier les médicaments... Et pour avoir plus d'accès à des sources qui pourra aider plusieurs personnes et un monde plus brillant et beau au moins. Et aussi plein de choses augmentera comme les usines de fabrication de nourriture ou de n'importe quel outil de ressources. Mais la chose qui augmentera spécialement, c'est l'opération dans l'espace. C'est sûr qu'on va voyager planète sur planète pour trouver un environnement qui peut nous donner une prochaine ressource rare, que ça soit liquide ou matière dure. Et qu'est-ce que ça peut nous
2: nous apporter?
6: Ouais, exactement. Et plusieurs choses vont augmenter comme spécialement la technologie, l'IA et les génétiques des humains. Car on voit que le problème dans le monde, c'est parfois le diabète, le cancer ou l'obésité. Et dans le futur, on pourra peut-être briser ces problèmes et réussir à battre ces maladies et donner l'humain un médicament.
2: Qui voit monter une famille, des choses qu'on continue de faire aujourd'hui?
5: Déjà, moi, pas. Non, moi, j'ai pas envie de fonder une famille. Avoir des enfants, je pense, c'est pas une. Ce serait une bonne idée que je fasse des enfants, parce que c'est très dur à s'occuper. J'ai déjà deux petits frères à la maison qui ont comme moi une neuroatypie et qui, alors, différente de la mienne, mais qui parfois très très embêtant. C'est pour ça que aussi je veux pas faire d'enfant, parce que je serais peut-être pas capable de m'en occuper.
2: Zahid,
6: franchement, moi j'aimerais bien d'avoir une famille dans le futur, une femme à aimer, des enfants à élever, et j'aimerais bien. À présent, je suis pas ici pour rien. Je suis ici pour réussir mon avenir, avoir un travail, un boulot. Gagner de l'argent, trouver l'amour de ma vie, avoir des enfants, les éduquer et les élever pour qu'ils deviennent une meilleure personne que moi et pour qu'ils vivent dans une société qui sont ravis de vivre et qu'ils soient acceptés, qu'ils fassent des amis et qu'ils fassent des souvenirs et qu'ils continuent le cycle même après que je suis mort.
2: Princesse, monter une famille.
1: Fonder une famille, il y a des moments où je me dis, j'aimerais bien fonder une famille, un autre nom. À un moment, j'aimerais bien avoir des maris et des enfants et d'autres. Non, je veux pas trop avoir d'enfants.
2: Bon, ok.
5: Deux facettes différentes qui s'opposent, du coup.
2: Tu réfléchis, en fait, encore.
1: Oui, on peut dire.
2: Fonder une famille.
4: Alors, par rapport à ce sujet-là, non seulement je me trouve un peu trop jeune à penser à ça en tant que fille de 15 ans, mais sinon, en question courte, je n'ai pas envie. Parce que je trouve que ça tient beaucoup de responsabilités. Et beaucoup d'organisations, que en gros quelque chose que moi je n'ai pas trop, voire peut-être pas du tout, et je pouvais dire plusieurs choses par-dessus. L'économie avec les petits, je trouve que ça va un peu haut, et faire en sorte qu'ils soient une bonne personne, parce que élever des enfants c'est pas aussi facile non plus. Surtout avec plusieurs enfants, ça sera un peu plus dur. Puisque, avec tout ce que j'ai dit, je pense que ça pourrait expliquer tout ça. Donc, en conclusion, je pourrais dire non, je n'ai pas vraiment envie de faire ça. Mais sinon, je ne suis pas contre ça. C'est juste que je pense que je ne suis pas fait pour fonder une famille.
2: Donc, fonder un foyer, c'est quoi l'avenir pour toi ?
3: Moi je dirais pas, parce que ça demande un peu trop d'organisation et j'ai pas encore les niveaux pour ça à peu près.
2: Et selon toi, à quoi il faut renoncer pour que le futur soit meilleur?
3: Certaines facettes de la technologie. Par exemple, les futilités pour lesquelles on utilise l'IA alors que on fait si mal utiliser le cerveau comme il disait Zahid. Hein Zahid?
6: On répète.
3: Renoncer à certaines facettes de la technologie, par exemple les futilités qu'on demande à l'IA de trouver, quoi, alors qu'on peut facilement étudier son cerveau, quoi. Hein, Zahid?
6: Oui, en effet.
4: Je suis aussi d'accord.
3: Moi, je pense que si on renonce à ça, la technologie, en fait, il n'y a aucun défaut.
2: Pour que le futur soit meilleur et nous donne un peu plus d'envie de fonder un foyer, pouvoir respirer et boire sans pollution, qu'est-ce qu'il va falloir faire?
4: Avoir de l'espoir. C'est tout premier. Pour moi.
2: Ou ne plus faire, en fait.
4: S'organiser.
6: Je dirais préservation et détermination.
4: des sports aussi.
2: Comment préserver le futur aujourd'hui?
6: Personnellement, comme une humanité que nous sommes, on doit réparer ce qu'on a fait, comme la pollution. Et aussi, il faut faire attention sur lui quand on utilise l'IA, car on sait qu'on est en train de gaspiller plein d'eau qui peut être utilisée. Et après, en plus, il faut qu'on arrête la guerre vraiment, parce que là, ça devient plus en plus chaotique, spécialement sur tout ce qui se passe.
3: La quoi, il a dit
6: comment ça s'appelle, l'internet, les médias et tout ça. Et vraiment, comme nous, comme humanité, il faut vraiment qu'on se concentre sur notre futur et ce qu'on est et comment on est maintenant, car on est loin d'être parfait.
4: Surtout avec les États-Unis.
6: Ouais.
4: Avec une certaine personne orange.
6: et on n'oublie pas Epstein.
5: Non, mais puisque
4: même si pas besoin de parler avec. Désolé.
5: Puisque si on veut avoir un bon futur, je pense qu'il faut déjà mieux réfléchir aux décisions qu'on prend, car si on prend toujours les mauvaises décisions, on va vraiment finir par s'éteindre et pas éteindre les lumières.
3: Là, c'est du second degré.
5: Non, du premier degré.
4: Vraiment, sur la vie qu'on vit aujourd'hui, avec tout ce qu'il a dit Zahid, vraiment, j'ai vraiment de la peine pour les futures générations qui vont venir dans le monde. Comment ils vont vivre avec tout ça?
1: Déjà, je me demande, de ce que j'ai entendu, en a, ils font la guerre parce que ils veulent avoir plus de territoire.
2: Mm-hmm.
1: Moi, je trouve ça un peu stupide parce que c'est déjà, par exemple, la Russie veut. Parce que déjà la Russie veut être. S'ils font la guerre, c'est parce qu'ils veulent avoir un plus grand territoire, alors que la Russie, c'est le plus gros continent du monde.
5: Le plus grand pays du monde, alors que pourtant la densité est très faible en Russie.
3: Il occupe déjà une partie de l'Europe et.
5: De l'Asie.
3: Quasiment la moitié de l'Asie.
2: Mmh. Ouais, pas assez,
3: donc. À base de données entre eux.
1: Donc, du coup, moi, je trouve ça un peu stupide, quand même, de faire la guerre pour des territoires.
5: Alors que la Russie, c'est déjà très très grand. Et, oui. que ça a en plus une très faible densité, surtout en Sibérie.
6: C'est pas techniquement juste le territoire. C'est tout ce que j'allais dire. C'est pas que le territoire.
1: Ça peut être quoi?
6: Ça peut être des groupes de personnes qu'on n'aime pas.
5: Ou des ressources à récupérer.
3: Convoite.
5: Mais le problème, c'est que Poutine dit vouloir dénazéifier l'Ukraine. Alors que le président ukrainien Zelensky, il est juif, et puis les nazis, c'est plus trop ça en Ukraine maintenant.
2: D'une certaine manière, vu l'état du monde actuel, qui est peut-être un peu plus difficile à digérer que par ailleurs avant, c'est peut-être ce qui vous pose des difficultés plus que votre âge, qui est encore jeune, certes, de vous projeter dans l'avenir de demain.
6: Je dirais pas trop ça. Car non, on peut toujours espérer un monde meilleur dans le futur. Mais dans ce moment actuel où on vit sous des menteurs, des manipulateurs et juste des mauvaises personnes qui veulent juste la guerre, la guerre, la guerre, la guerre.
3: Pas de guerre, ça.
5: Le problème, c'est que parfois la bêtise de l'humanité fait à ce qu'ils votent pour les mauvaises personnes, donc des personnes malhonnêtes qui sont menteurs, voleurs, tricheurs. Les gens intelligents qui comprennent les situations ne sont jamais écoutés, et je trouve ça dégueu dans le monde.
3: Oui, les gens intelligents, on les fait passer pour des intellos, quoi, comme on dit. Et les intellos, les gens, ils sont pas trop du genre à les écouter. Ils trouvent ça un peu politique, si on peut dire ça. Et comme la politique, c'est pas le genre de tout le monde, avec les discours, tout ça, blablabla.
2: Kéra, vous pensez le poids d'aujourd'hui?
4: En parlant de Trump.
2: Oui,
4: c'est vrai, mais... ce qu'il y a de pire, c'est pas lui, c'est les gens qui le supportent.
5: On vit dans un monde où les gens ont appris à être stupides et à ne jamais réfléchir par eux-mêmes. Trump ne rend même pas l'Amérique meilleure. Il va juste encore se faire pointer du doigt à l'ONU. Tout ça parce qu'il abuse de ses pouvoirs.
3: Bah, en même temps aussi, depuis qu'il y a l'IA, ChatGPT, tout ça qui est arrivé, on fait genre en mode qu'il n'y a pas besoin de réfléchir, là, elle sait. À la fin, le cerveau, il ne sert à rien. Et après, bah, vu qu'on va faire genre, il va servir à rien, le cerveau, bah, à force, on ne va plus l'avoir hein, dans les prochaines générations. Hein.
5: Peut-être pas que notre cerveau va disparaître, mais plutôt rétrécir avec le fait que les intelligences artificielles nous bombardent de mensonges.
2: Moi, ce qui m'étonne un peu dans toutes vos réponses depuis qu'on a commencé ce débat qui est parti sur ce sera quoi le futur, la vie, la ville, pour revenir sur l'actualité et la technologie et je dirais la pollution. Il y a quelque chose que j'ai pas entendu de vous sur demain et même aujourd'hui, mais ok, plus de verre. Mais plus de vivants, plus d'animaux.
4: Ouais, voilà.
3: Parce qu'il manque des maillons de la chaîne alimentaire aussi. Il y a des maillons qui disparaissent.
6: Mais c'est aussi à cause de nous. Vraiment.
3: Par exemple, il y a certaines plantes qu'il y a des animaux qui se nourrissent de ça et que vu qu'il n'y en a plus après, bah, extinction d'espèces. Après, parce que déjà, la plante, c'est globalement le premier maillon de la chaîne alimentaire. C'est un peu le bas de la tour de Capla. Du coup, si on enlève le bas, pouf. Il y a tout qui s'étroule.
5: Mais en même temps, le problème, c'est que l'espèce humaine se croit tout le temps supérieure, alors que sa bêtise, en fait, peut faire à ce qu'il soit même au bas de la chaîne alimentaire, bouffé par d'autres.
6: Honnêtement, il y a des espèces qui disparaissent car ils sont pas bons dans leur état survivant, survival et tout ça. Mais la communauté s'est faite par nous, par la pollution de lumière, et ben, juste parce que...
3: La pollution sonore ?
6: Pas que ça. Ça aussi, ouais. Aussi parce que, ben, on les chasse. Car, par exemple, l'animal que je sais qui est en danger, c'est l'ours polaire. Celui-là, il est vraiment, vraiment en danger. Même s'il est très, très dangereux quand même. Mais le truc qui est fascinant, c'est que tous ces animaux disparaissent, ouais. Mais il y a des autres animaux qu'on ne sait même pas s'ils existent. Car il y a plein d'endroits sur la planète que nous, les humains, on n'a même pas exploré. Et, ben, par exemple, la mer. On n'a jamais on a exploré la mer, mais que comme, je sais pas, 36%. Et l'autre pourcentage... La moitié, on n'a même pas vraiment exploré, même si il fait, même si la pression est trop dure pour atteindre, et même s'il fait tout noir. Mais c'est sûr qu'il y a des espèces qui vivent dans cet abysse. C'est sûr qu'il y a des espèces qui vivent. Ils ont même récupéré plusieurs sons dans l'eau qui on sait même pas d'où ça vient et ça pourrait nous diriger dans une idée et dans un chemin qui a une autre espèce.
1: Moi, je dis que dans quelques années, il y aura peut-être des animaux qui vont disparaître. Et que j'ai l'impression que quand on tue des animaux pour se nourrir, nous, les humains, on diminue la peau, on diminue les espèces.
2: C'est vrai.
4: Je suis d'accord avec Princesse. Il y a... Je pense quelques des espèces qui je crois qui va être disparaître vers le futur, surtout avec la chasse, la pollution.
2: Votre dernier mot pour le futur.
1: Ben ce que je souhaite, ben ce que dans la vie future on soit. On vit dans un monde meilleur et qui est plus de vert, comme pour les animaux et les êtres humains.
4: Bah, je souhaite plus de bien, plus de vert, et surtout réfléchissez avant d'agir. C'est très important ça. Bon, c'est vrai que ce débat a été très bipolaire, d'après moi, mais sinon, je souhaite du bien.
3: Ben juste un bon avenir futuriste et trouver l'équilibre parfait entre biologie et technologie.
5: Bah ouais, comme Kera, que les riches là, les gens chics, ils réfléchissent avant de faire leur action, au lieu de dépenser leur argent dans des trucs qui peuvent être dangereux pour la planète. Parce qu'on a marre de voir des gens dépenser leur argent inutilement dans des choses qui leur servent à rien.
6: Eh ben, tout ce que je peux souhaiter, c'est un futur brillant et grand et rempli de bonheur et de joyeuseté. Comme un de mes personnages que j'ai créé qui s'appelle The Dr. Star, tous les fois, quand il termine de parler, il dit que « I can already see a bright future ». Merci bien de me réaccueillir et c'était un grand plaisir.
2: Donc c'était le petit débat de la petite émission numéro 2. Merci à vous tous et toutes.
4: Merci, merci, au revoir.
5: Merci,
4: au revoir.
5: Et surtout, réfléchissez avant de faire, avant d'agir.
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6: Hassan.
7: Okay. Eric Mandalo, le bar thérapeutique.
8: Frédéric.
6: Hassan. Hassan, oui. Oui, oui. Bonjour. Ouais, bonjour.
9: Oh. Vous parlez quelle langue?
6: Oh, moi, parle anglais.
9: English? You speak a little yes, English?
6: Yes.
9: You come from?
6: Afghanistan.
9: Your age?
6: 45. Every day, cafeteria, yeah. Mon ami, ton ami.
9: What you like in your life?
6: Like this football.
9: Play football?
6: Yeah, play football, yeah. C'est bien. C'est bien.
9: Depuis quand tu es arrivé en France?
6: Oui.
9: Depuis quand?
6: When? France, c'est beaucoup. Long time.
9: Long time?
6: Long time. 35.
9: Okay.
6: Yeah.
9: You have the smile. Always a smile?
6: Yeah.
9: Are you a little happy or many sad?
6: Many sad.
9: Why?
6: It's good. Good. Yeah, but after some time is my family China. Afghanistan, China, okay. India, Pakistan is this year this same time. 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
9: You can speak with your family?
6: Yeah. Yeah, I speak family. And, every time.
9: Every time?
6: Every time, yeah.
9: Every day. What is the best footballer of the world?
6: Ronaldinho African. Ronaldinho African. Drip, technique, yeah. Good technique.
9: Zinedine Zidane?
6: Zidane. Yeah, like this. This beautiful, this time is 2002, 2001, 2005, 2009. Very, very, very time is.
9: You are a traveler?
6: Yeah.
9: What country? In France, when?
6: France, 2004.
9: And after France?
6: After France, Germany. After Germany, Belgium.
9: That was good in Germany?
6: Germany, good, yeah. This friend, my friend, yeah.
9: What country after the Belgium?
6: Belgium, France.
9: Okay.
6: Yeah.
9: And after France, you go to?
6: Italian, 2005. 2005. 1 year. Duma.
9: And after Italia?
6: Italia. Italia, Paris, Porte de la Chapelle.
9: And after Paris?
6: Bordeaux, Jean Jaurès, ici, Bagatelle. Oh, c'est bien.
9: In Afghanistan, what was your job?
6: Carrosser, machine. L'aileter, family, machine. L'aileter, c'est beaucoup, l'aileter, dans les machines, oui.
9: You want to stay in France?
6: Yes.
9: You want?
6: Yes.
9: To have a paper?
6: Yes. Yes. Yeah.
9: You can speak to your family and...
6: Hello, father, mother, ma, khub bashe, mom, khub bashe. 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I'm a Miriam. Hubas. Good. Very good. Thank you. Yes.
1: 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Voilà, de l'hôpital Gérard Marchand. D'accord, Léo Parleur, ok.
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9: J'aimerais juste savoir comment vous sélectionnez votre thématique. Je le vois régulièrement. Qui c'est qui peut m'expliquer comment ça marche ici, de choisir la décoration et...
7: Valérie.
9: C'est quoi, une fois par mois minimum?
7: Non. Les 3 mois. On va faire ça tous les 3 mois. Je sais pas si c'est du boulot. Hein.
9: Donc vous êtes combien à participer à ça?
7: Sur le gros de la déco, on est 2 avec Flavia, qui est au bar. Et sinon, après, sur les petites bricolettes, il y a les patients qui nous aident. Voilà.
9: Et ils font des propositions?
7: On a mis une boîte à idées, mais qui reste vide. On n'a pas eu trop de propositions, non.
9: Et vous avez un budget? C'est du dé à coudre?
7: C'est, oui, on a un budget. Okay. Eric Mandalo. Pas l'hôpital, hein, Mandalo.
9: Donc l'assaut a... On charge minimum les matériaux.
7: Oui, tout à fait. Donc on fait attention quand même. Hein.
9: Et selon vous, qu'est-ce que ça apporte, là par exemple, la thématique mexicaine?
7: De la gaieté, de la couleur, un peu de soleil.
9: Par ailleurs, c'est toi aussi à l'initiative du karaoké. Il n'y a pas un prochain karaoké bientôt là?
7: Il y a un blind test, mais c'est à l'initiative. Moi j'embauche maintenant les patients. Hein. C'est Sophie et Alex qui vont me l'organiser.
9: La pub là, qui c'est qui a eu l'idée de la pub Vous avez maintenant un petit flyer, on dit. Qui c'est qui a...
7: C'est le bar thérapeutique, hein. Avec les patients et les infirmières qui le gèrent. Et la maquette a été faite avec les patients, et le choix,
9: d'accord.
7: Les couleurs.
9: Hein. Voilà, un flyer avec toutes les infos,
7: ouais,
9: c'est beau.
7: Tout à fait, les heures d'ouverture, les produits qu'il y a à la cafette.
9: C'est très beau, en tout cas, très réussi.
7: Avec les dessins pour ceux qui ne lisent pas le français ou qui ne lisent pas du tout. Donc il y a les deux plaquettes, hein, une avec les dessins, une écrite.
4: Ça, c'est une nouvelle carte qui a été faite en collaboration avec les patients parce qu'ils se rendent compte qu'en travaillant avec eux, qu'il y en a qui ne savent pas lire, qui avaient du mal à voir ce qu'on avait derrière le comptoir. Donc, ils ont eu l'idée de faire une carte. Ils ont vraiment poussé le truc à mettre des pictogrammes pour les gens qui ne savent pas lire. Il y a une traduction en anglais aussi pour eux parce qu'on a beaucoup de patients qui ne parlent pas français. Enfin, on essaye d'être le plus inclusif possible.
9: Donc, ça a pris du temps. Hein.
4: Ça a pris du temps, ouais. C'est un travail de longue haleine. Ils ont fait plusieurs ateliers. Et chaque fois, c'était remettre en cause ce qu'ils avaient fait, en toujours en pensant en améliorer. Ils sont arrivés à ce truc qui est vraiment chouette, je trouve.
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9: Alors, je suis avec Fred, notre spécialiste sport, et en particulier cette semaine, le rugby. Quelle est l'actualité?
8: Ben, il y a eu Sartouzien, clairement. On a perdu 3 points, on a dû au premier, mais bon, on a perdu 7 points. On a perdu 26, 23, 27, 25. On a perdu contre Clermont à la maison, et Pau aussi, ils ont gagné, je sais pas ce qu'ils ont fait. Ou Sartrancé, ou Toulon. Ils peuvent se rapprocher de la place du deuxième, de la place du premier pour faire la demi-finale directement dans les barrages.
9: Comment tu l'expliques qu'ils aient perdu là de 3 points contre Clermont alors qu'ils menaient largement au début?
8: Je sais, mais 21-0, mais bon, voilà, j'ai pas vu le match, je sais qu'ils sont pris 21-0 à mi-temps. Ils m'ont mené à mi-temps sacrément, mais. Ouais, ils ont perdu, ils ne frappent pas le monde. Hein. Par contre, samedi prochain, à 15h50, sur France 2, il y a Leicester contre Toulon. Et dimanche suivant, le jour prochain, il y a sur France 2 à 15h50, Bordeaux-Bègles contre le Barf. Mais il va y avoir une finale Bordeaux-Bègles-Leicester. Et je pense que c'est Bordeaux-Bègles à gagner, mais j'ai vu que Leicester va. Sur Leicester, c'est pas trop une équipe dans la nuit de Cannes, même si c'est Sexton, il y a comme ça, j'aurais été là. Merci. Merci.
9: Merci à toi.
8: À la prochaine, dans 2 semaines.
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0: Après 5 ans consacrés aux raves et à l'organisation de soirées, Alexandre Petit et Éric Dalbin fondent Logistic Records à Montpellier en 1995. La réponse à leur soif de musique techno qui reflète leur principale influence, hip-hop, jazz et funk. Privilégiant la qualité à la quantité, la direction artistique repose sur le groove et des références à la black music, tout en incorporant une structure minimaliste. Sans s'éparpiller, l'idée est aussi de créer des liens solides avec leurs artistes. La rencontre avec John Thomas, jeune musicien français, est un bel exemple. Cette collaboration qui dure depuis le début a donné naissance à 23 sorties de disques. Une sous-division dénommée Télégraphe est née en 1999 sous l'impulsion de Jean-Guillaume Cabane. Toujours imprégné de funk et orienté dancefloor, les productions Télégraphe se démarquent par des expérimentations plus audacieuses sur les sons et les rythmes. Le label, basé à Paris, fêtera en 2026, cette année donc, 30 ans d'exploration sonore, d'audace, en quête permanente de groove. Il s'est imposé comme une référence en matière de techno et de house indépendante, tout en gardant une singularité dans sa ligne esthétique. Après près de 200 sorties, Logistic Records a laissé sa marque en collaborant avec des pionniers tels que Robert Hood, Daniel Bell, Atom Heart, Tobias, Bruno Prosonto, Cool Case, Matthew Dear, James Taylor, Ricardo Villalobos, ainsi qu'une génération d'artistes visionnaires dont Arc, Cabane, John Thomas, Ben Neville, Pete Spector, Tom Ellis et bien d'autres. Pour célébrer ces 30 bougies, Radio Campus France a eu l'occasion de diffuser 3 mix exclusifs dans le Campus Club et aujourd'hui d'enregistrer ce starting block en compagnie de Gilles Garnier, alias Gilles, qui a rejoint le label en 2015, assistant Alexandre Petit dans la direction artistique. Il s'occupe désormais entre autres de la vision artistique du label. Passionné d'origine par le hip-hop et le turntablisme, il commence à mixer à l'âge de 16 ans. Logistic Records lui a permis de découvrir en profondeur les fondements de la musique électronique et d'affiner ses mix et sa vision de l'écosystème de la club culture contemporaine. Salut et bienvenue dans le studio de Radio Campus.
1: Salut Étienne, merci pour l'invitation.

0: Est-ce que tu vois des choses à redire sur la jeunesse du label pour lequel tu travailles donc depuis plus de 10 ans?
1: Ouais, je vois que t'as quand même bien bossé tes fiches, hein. J'ai rien à repréciser. T'es bien calé. On est bien.
0: Donc ouais, par exemple, là, comment ça s'est passé un peu ce switch entre... j'imagine que t'as un peu l'histoire avec Alexandre de Montpellier à Paris. Comment la sauce est montée en fait un peu pour logistique?
1: Bah alors en fait, moi ce que je sais, donc je suis arrivé beaucoup plus tard, mais ce que je sais c'est que voilà, Alex était organisateur de teuf avec ses potes dans le sud et voilà, ils se sont rendu compte que bah ils avaient quand même envie de passer à une étape un peu supérieure et de se dire cette musique qu'on aime tant, il va falloir qu'on la produise en fait, et il faut qu'on mette en place un label parce que voilà, c'est bien beau d'organiser des teufs, mais on veut nos sorties, on veut jouer nos disques et on veut être fier de ce qu'on produit, quoi.
0: Voilà. Et toi, tu l'as rencontré comment, Alexandre Petit? Comment t'es devenu en fait son binôme de gestion de label?
1: Alors,

0: parce que bon, tout n'a pas été tout rose dans ce label. Faut dire que voilà, l'industrie du disque a pris des coups et c'est vrai que ça a été dur quand le numérique a pris le pas sur le physique. Et donc Alex était en plus ou moins reconversion et on s'est rencontrés donc dans l'événementiel. Et sauf qu'il m'a présenté un peu le label, moi je commençais à découvrir pas mal la musique électronique, il a commencé à me présenter les artistes et les anciennes releases qu'il avait sorties, et là je me suis dit, ouh, ouais, oui, c'est quand même du solide. Et en fait, petit à petit, je lui ai dit, ah, j'aimerais quand même beaucoup t'aider à relancer ce truc, parce que c'est vraiment dommage de laisser ça de côté. T'as un background extraordinaire et moi je venais de quitter un studio que j'avais monté, Soda Sound, avec des potes, parce que je me voyais pas être un G-son, tout ça, mais l'amour de la musique a fait que je me suis dit, là c'est peut-être le bon truc à jouer avec Alex pour relancer ce truc, de se dire, allez, on y va, moi j'ai envie de t'aider là-dedans et on laisse pas mourir ce label, on y va et on relance quelque chose, quoi.
1: Et donc dans de ces dernières années pour le label, qu'est-ce que vu de l'intérieur, quel souvenir marquant tu gardes donc de cette relance, quoi, d'être cette nouvel élan, quoi, nouvelle impulsion?
0: Alors bah au début ça n'a pas été forcément évident. Moi je prenais un peu mes marques, les nouveaux codes étaient là, les réseaux sociaux, bon il y avait c'était pas la même démarche pour il suffisait pas de sortir des disques et ça marchait, c'était joué en soirée. Il y avait un vrai truc de com un peu à gérer derrière. Et voilà, moi je me suis dit, je suis un peu le sang frais, je vais l'aider un peu là-dessus, avec mon oreille un peu plus jeune. Et voilà, on va essayer d'avancer comme ça. Et voilà, quoi. Essayer de redonner un peu de vie à tout ça, quoi.
1: Et donc, est-ce facile aujourd'hui, au vu des évolutions de la musique ces dernières années, de faire vivre un label indépendant? Quelles difficultés et finalement, quelle joie on en retire?
0: Alors, bah en termes de difficultés, voilà, moi je bosse à côté, c'est pas quelque chose où on le fait pour l'argent, clairement. C'est vraiment une passion que j'ai à côté, qu'on développe. Il y a aucune notion d'argent qui rentre en jeu, même si forcément à un moment donné il va falloir donner des avances aux artistes pour les motiver, mais c'est vrai que ce qui est motivant, c'est vraiment de partir de zéro avec les artistes et de construire un disque. Parce que même eux, ils ont besoin de nous, dans le sens où ils arrivent, ils ont plein de démos à nous faire écouter. Et nous, en fait, on va être ce truc, cette partie qui va les aider à structurer un disque et ne pas mettre ce track-là, mais en mettre un autre. Et avoir une vision plus claire et peut-être plus saine par rapport aux artistes qui ont le nez dans leur musique et qui ont du mal à se projeter en fait sur un disque. Parce que nous, même si on fait la musique pour du digital également maintenant aujourd'hui, on sort notre musique conçue pour le disque, pas forcément DJ, mais quand même une base DJ, mais c'est fait pour être sur un support physique vraiment, et donc la construction de l'artiste avec nous va être basée là-dessus. Ça va être vraiment la construction de la face A, construction de la face B, et on bosse comme ça, quoi.
1: Vous canalisez justement le potentiel créatif des artistes, quoi.
0: On va vraiment centraliser sur l'essentiel, le plus fort, et voilà, et c'est pas balayer ce qui est moins bon, mais soit le retravailler, soit ne pas l'utiliser pour aller à l'essentiel, en fait. Vraiment, voilà.
1: Yes. Cette année, donc, vous fêtez les 30 ans. Alors, qu'est-ce qui va se passer là pour ces 30 ans? Des sorties, des soirées, des gâteaux, des câlins?
0: Alors, les gâteaux, bah, peut-être plus tard, les câlins, ça c'est sûr. On a énormément de sorties cette année qui vont arriver, ça on est super contents. Donc, il va y avoir du Repress, on va avoir du Tobias en Repress, on va avoir du Robert Hood.
1: Peut-être pour les auditeurs, auditrices qui connaissent pas forcément ces artistes.
0: Donc, ça, c'est des artistes vraiment. Tobias, c'est un Allemand qui était une force de frappe entre la house et la techno. Robert Hood, bon bah c'est un ponte de Détroit qui a été un énorme coup d'Alex à l'époque, où c'est lui qui allait les chercher à Détroit, et qui l'a ramené sur un label européen, chose qui n'était pas encore faite, et Et c'est vrai que ça, c'est assez incroyable de récupérer un catalogue avec ça, ça dedans. Et
1: oui, bah oui, on peut repréciser. Donc, il faisait même partie au tout début d'Underground Resistance, ouais, avant de tracer son chemin et d'être clairement un des précurseurs de la techno minimale avec des Richie Hawtin.
0: C'est clairement un papa de la techno. Ouais. Et ça, c'est un honneur de se dire qu'on a ça dans notre catalogue. C'est ce qui a aussi fait que le label maintenant il existe toujours. C'est sûr que les gens du milieu ils nous connaissent par ses sorties. Après, on a aimé aussi bosser avec des artistes plus sous-marins, si je puis dire, mais qui sont tout aussi talentueux. Je parlais de Tom Ellis ou voilà des arcs pour les Français. Et voilà, pour en revenir à l'anniversaire, donc voilà, on va sortir un Narcotic Syntax qui est un Allemand, James Dean Brown. Voilà, ça, on est très très contents. Ça va être une très belle sortie, presque pop sur la face B. C'est des choses qu'on n'est pas habitué à faire, mais ça va être très très intéressant. J'ai hâte que les auditeurs puissent écouter. On a un Bruno Pronsato avec qui est un grand copain du label, avec qui on fait beaucoup de sorties, qui nous prépare des très très très très beaux disques. Et voilà, donc ça pour les sorties musicales. Et sinon, on prépare des belles soirées, notamment deux soirées à Berlin, dont une où on se fait vraiment là il va peut-être y avoir un gâteau et beaucoup de câlins. On se fait plaisir, on invite Mathieu Herbert et Mokoko. Voilà, à Berlin, à la Halle Sonorum. Donc ça va être vraiment la pièce maîtresse de cette année. On va refaire une part 2 avec Losso et Mathieu Dir. Donc voilà, ça va être un gros kiff musical. Et voilà, tout le monde est le bienvenu à Berlin. On va aussi faire Lisbonne, à Rumu. Enfin voilà, il y a pas mal de choses entre les disques et les dates. On devrait bien s'amuser. Beaucoup de câlins, des gâteaux et beaucoup de bisous, ouais.

0: Ouais, c'est chouette de voir qu'il y a toujours cette impulsion. Tous ces artistes-là, c'est vrai que c'est un peu ce qu'on appelle des artistes old school. Enfin, en tout cas, c'est un peu certaine manière l'ancienne garde. Toi qui es en contact avec eux, comment on fait pour justement garder un pied dans ce milieu qui est quand même assez fatigant, où il y a quand même des fortes évolutions, où les tendances elles ont quand même les tendances peuvent changer assez rapidement. Comment on fait finalement pour garder la tête haute après 30 ans quoi?
1: Bah, disons que tout repose beaucoup sur les artistes. C'est vrai que 30 ans, c'est pour les artistes, c'est très dur parce que vu que la musique évolue énormément. C'est vrai que faut réussir à suivre tout en restant dans sa dynamique originelle et en fait ce qu'il faut c'est que ils continuent à faire vraiment la musique qu'ils ont envie de produire mais tout en respectant ce truc de pas rester dans l'ancien et d'avoir quand même une vision qui va vers l'avenir. Et c'est pour ça qu'on est très content de bosser avec les artistes avec qui on bosse depuis presque 30 ans et qui sont capables encore de... Enfin, qui sont pas du tout des dinosaures et ni has-been. Et c'est vraiment force à eux parce que voilà, ils sont assez impressionnants de réussir à vivre avec leur temps et à rester moderne et tout en restant intègre dans leur musique. Et ça, c'est vrai que c'est assez impressionnant de voir qu'ils arrivent à pas se laisser dépasser par la musique qui est plus jeune si je puis dire et qui est pas du tout dans leur code et voilà, mais ça c'est pas le label qui décide ça, nous on les aide, on les drive, mais c'est clairement les artistes qui font tout quoi.
0: Et finalement de l'expérience que t'as eue à travers ces artistes, le suivi du label, comment on arriverait à définir en quelques mots, en une ou deux phrases, vraiment le style logistique et le point commun qu'il y a entre les différents artistes du label?
1: Voilà, alors c'est une question délicate, mais oui. Nous, on n'a pas ce truc de suivre justement la tendance, parce qu'on en parle un peu on est parti il y a 30 ans, moi j'étais pas là, mais voilà, il y avait déjà une vision il y a 30 ans, il y a toujours une vision qui a... Finalement, moi qui est tout le temps avec Alex, son discours, c'est, je pense, le même depuis 30 ans. C'est la qualité du groove. On ne fait pas la musique pour faire plaisir aux gens ou quoi que ce soit. C'est une vision. C'est une vision. C'est vous nous suivez si vous appréciez. Et voilà, on n'est pas dans de la musique forcément toujours accessible. Moi, je ne fais pas écouter la musique que je produis à ma maman, malheureusement. Mais, et encore que je pourrais sur certains morceaux, mais c'est vrai que
0: Il y a, pour moi, on pourrait peut-être quand même résumer l'esthétique via une sorte de quand même techno-minimaliste, techno-house minimaliste. Je pense à tous ces artistes qu'on fait émerger un mouvement qu'on a appelé un peu micro-techno, micro-house fin des années 90, début des années 2000, c'est vrai que par exemple, tout à l'heure dans l'intro, j'ai cité Ricardo Villalobos des personnes qui étaient quand même très proches de cette esthétique-là. Une esthétique qui était, justement, on parlait aussi de groove et de se dire que de gens qui arrivaient à retrouver une espèce de quintessence de la black music et du groove, mais dans les machines et pas dans les instruments forcément de musique, quoi.
1: Ouais, c'est ça, c'est que c'est un peu une retranscription de tout ce que les artistes ont digéré de cette black music et du jazz et du hip hop, mais c'est vrai que voilà, ils sont partis de leur machine, ils se sont dit comment on peut amener un truc un peu nouveau et qui groove et tout en ayant ils ont clairement recréé un nouveau mouvement. C'est un travail.
0: Ce que j'essaie de te faire dire finalement, c'était un peu cette quintessence de logistique. Qu'est-ce qui fait que logistique est logistique et pas un autre label? Donc ça, forcément, le côté sortie qualitative, mais c'est finalement aussi un peu ce millimélo entre des artistes qui ont un univers super singulier, quoi.
1: C'est ça, c'est qu'on travaille avec des artistes qui ont un univers très singulier, et c'est vraiment, on est toujours à la limite entre la techno, la minimale, la house, et c'est vrai que ces trois gros univers sont un peu la base du label, mais toujours avec un angle où on sent que les artistes ils sont pas dans la facilité, la gratuité du truc. C'est un vrai travail avec toutes ces influences du passé, et je pense que c'est ça avec Logistics qu'on essaye de faire, c'est de tirer ce truc d'aller chercher le plus pointu, on va dire, de ce qu'ils sont capables de nous sortir en house, qui fait que ça va pas forcément être de la house easy listening, si je puis dire, mais voilà, ça va faire quelque chose où la première écoute ça peut être dur, mais en fait on se rend compte qu'il y a un travail qui est très très profond. Et voilà, en fait chaque artiste, ils savent que quand ils viennent et qu'on leur demande de nous faire un disque, ils vont pas le faire comme ils le feraient pour d'autres labels, et ça c'est vrai que c'est un honneur, et je pense que c'est le catalogue qui parle de lui-même, et en fait c'est les artistes eux-mêmes qu'on crée notre direction. C'est pas nous qui avons forcément eu une direction, c'est vraiment une étroite collaboration entre eux et nous, quoi.
0: Et finalement, j'imagine que pour avoir ce rapport de confiance aux artistes, bah faut être finalement proche d'eux. Mmh. C'est les artistes du label, vous les voyez souvent, vous passez du temps ensemble, vous discutez, comment
1: on essaye, on essaye avec certains. Il y en a, pour être très honnête, ça va être des contacts par mail, par téléphone très rapide, et ça va envoyer les tracks et ça va fonctionner direct, et puis voilà. Après on a des grands copains, Bruno Ponte, on s'appelle tous les jours, il y a différents cas de figure, mais c'est vrai que on a les artistes phares du label avec qui on se voit souvent, et voilà, on sait que là à Berlin pour l'anniversaire, voilà, on va voir, ils vont venir nous voir, même s'ils sont pas bookés, ils vont venir nous voir, parce que voilà, c'est l'anniversaire. Il y en a d'autres, voilà, ça va être, je vais pas dire de la commande, mais parce que ça serait pas beau de dire ça, mais voilà, ils savent en tout cas quand ils bossent avec nous où est-ce qu'ils mettent les pieds, quoi. Ils ont une direction, ils ont une direction qui fait que on n'a pas grand chose à leur dire, et en général ils nous envoient, on est très content, il y a rien à redire, quoi.
0: Est-ce que vous arrivez à vous projeter dans les 10 prochaines années, et qu'est-ce qu'on peut espérer pour Logistics là sur ces prochaines années?
1: Et qu'est-ce qu'on peut espérer? Encore plein de belles sorties. Là, on a décidé de pas du tout baisser la cadence. On a envie de continuer fort. Je pense qu'on va essayer de se diversifier aussi. Peut-être toujours avec une patte logistique, mais peut-être aller chercher des styles qui sont dans lesquels on est moins familier avec le label. Pas pour les convictions personnelles, mais peut-être aller chercher un peu de hip-hop, même de la pop, pourquoi pas. Aller peut-être s'ouvrir un petit peu musicalement, aller chercher, tout en gardant notre patte, falloir que ça groove, un petit côté pas facile forcément d'écoute à la première écoute, mais aller chercher des trucs qui soient très quali et moderne malgré tout. Nous ce qu'on aime bien se dire avec Alex, c'est que voilà, nos disques, on les sort maintenant, dans 20 ans on les réécoute et on espère qu'ils prendront pas une ride. Ça c'est vraiment un peu la démarche, et même dans 50 ans, quoi.
0: Ouais, ah, trop chouette. Et tu me parlais aussi du rapport un peu stratégique vis-à-vis du réseau, des réseaux et de votre distribution, de peut-être aussi un peu fermer les ouvertures au tout digital et de réussir à se recentrer sur une communication plus centralisée.
1: Tout à fait, parce qu'en gros, on s'est un peu cherché ces 10 dernières années pour savoir quelle était la solution pour un peu relancer le label sur la visibilité, tout ça. Donc voilà, il y avait les nouveaux formats, les plateformes de streaming, il y a plein de nouveaux outils. Donc c'est vrai qu'on s'en est servi. Aujourd'hui, on a envie de peut-être revenir maintenant qu'on sent que le label a récupéré un regain d'intérêt, qu'on a réussi à se remettre un peu à la page, on a un peu envie de rendre le sujet un peu plus exclusif et peut-être que ouais on va se détacher un peu des plateformes de streaming et de tout ça et centraliser sur du physique et voilà du Bandcamp ou voilà pour reverser vraiment que les artistes puissent se reverser directement enfin qu'on puisse reverser nous directement aux artistes et que ça soit un peu plus transparent. Voilà.
0: Et d'une manière peut-être plus globale, pareil sur ces 10 prochaines années, 30 prochaines années, qu'est-ce qu'on peut un peu espérer pour le milieu de la club culture
1: Alors là, bah, qui suis-je pour le dire? J'en sais rien. Moi, ce que je peux espérer, c'est... Là, on entend quand même qu'il y a des vilaines lois qui veulent passer, il y a beaucoup de restrictions... Espérons que ça ne passe pas. Après, je souhaite à cette culture que j'aime tant qu'on nous bride pas et que, c'est brider la culture et c'est terrible. C'est la musique électronique, elle a pas toujours bonne image et c'est malheureux parce que je pense que plein de gens qui nous dirigent, ils se rendent pas compte que, ça porte énormément de gens et en fait, c'est pas une contre-culture, c'est une vraie culture et en fait ça fait partie du patrimoine et il faut garder ça, c'est hyper important quoi, c'est hyper important.
0: Ben, je pense que c'est des très très très bons mots pour conclure cette interview. Merci beaucoup Gilles Garnier, donc représentant du label donc Logistic Records qui fête donc ses 30 ans cette année. N'hésitez pas, auditeurs, auditrices, allez donc réécouter les Campus Local Club. Le premier, il avait été justement signé par les deux patrons du label, donc avec Gilles et Alex qui étaient au mix. On avait eu un deuxième mix avec Ramona Yassef et ce soir même vous pourrez écouter donc le mix de Ben Vedren aussi également, donc vraiment c'est des artistes de qualité qui sont présents sur la scène de musique électronique depuis de longues années et dont on espère que le chemin va
1: bon, ils ont encore de la route à faire, il y a pas de souci là-dessus.
0: Exactement.
1: Et nous aussi.
0: Exactement, et c'est tout ce qu'on vous souhaite. Merci encore, merci beaucoup et bonne soirée à toutes et à tous.
1: Merci Étienne, merci Radio Campus.

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Pour le plaisir de vos oreilles, bonne écoute. Auditeur, auditrice, prêt pour l'embarquement. Je me situe sur le port de Cannes, mais on va s'éloigner de cette rivière pour trouver et retrouver la sérénité de l'île Sainte-Marguerite. Départ immédiat. Les moteurs chauffent. On détache. On détache les cordages. Et c'est le grand départ. 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

Voilà, on a franchi le ponton. 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Ambiance

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Bien évidemment, ce site est protégé, c'est l'intimité la plus farouche. 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

Ici, les arbres sont multicentenaires. Les pins ont été plantés en 1820. Les eucalyptus, je n'en sais trop rien, mais vu leur taille, ils ont l'air très âgés. Quelques pas. Seul. Vous, auditeur. Et le vent.

alternance de rochers découpés, déchiquetés et de galets

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Par rapport à la face est, totalement exposée.

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Le vent et les vagues se mélangent si bien. Parfois, nous avons du mal à discerner le son des vagues de celui du vent. 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

Un bateau est en train de débarquer. Des quelques promeneurs. Vous entrez presque dans la citadelle. Mais moi, je préfère vous laisser ici, auditeur, auditrice.

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1: Cette semaine, je vous propose de parler d'autonomie, une autonomie douce. On a déjà fait des émissions sur le sujet. On n'est pas très loin de chez Orphée, que vous avez découvert la semaine dernière avec ses fleurs et avec le collectif de la fleur française. On est aujourd'hui chez Sandy Motion. Bonjour.
2: Bonjour.
1: Tu fais beaucoup de choses, on a un petit peu parlé avant. Tu fais de la vannerie, tu fais de la tannerie, tout ça de manière très naturelle. Tu fais de la cueillette, tu proposes des cueillettes sauvages, tu es prof de yoga. Voilà, et tout ça fait des personnages en général que j'aime bien présenter à l'ours et à la carotte, puisque ce sont des gens comme toi qui cherchent à vivre autrement et qui parfois trouvent des choses. Je vois qu'à côté de nous, il y a pas mal de branches d'osier, je suppose, ou de saules. On va parler peut-être vannerie. C'est comme ça que ton rapport à l'autonomie et à la nature a commencé. C'est un lien ancien chez toi?
2: J'ai commencé mon lien avec la nature en passant le brevet d'état d'accompagnateur en montagne, où au début j'accompagnais les gens en montagne de façon plutôt sportive, et puis petit à petit je me suis rendu compte que c'était plus pour moi suffisant, et je me suis tournée un peu vers la nature, à la fois les oiseaux, les chants d'oiseaux, et en même temps les plantes, et essayer de voir comment ces plantes qui nous entourent peuvent nous servir dans notre quotidien. Donc la vannerie, ça fait partie d'une des façons dont j'ai pu utiliser ces plantes et dont j'ai essayé de transmettre l'utilisation aux gens qui venaient avec moi.
1: Alors toi, t'en fais quoi? Donc c'est de l'osier que tu récupères du sol?
2: Alors tout ce qu'il y a là, c'est des il y a des saules, il y a des noisetiers, il y a du cornouiller. C'est des plantes que j'utilise pour faire des paniers, mais pas que, en fait. C'est vraiment pour faire toutes sortes d'objets. Et toutes les chutes, je les utilise pour faire des petites rambardes.
1: Ouais, ce qu'on appelle des plessis. On met pour faire des bordures de jardin, ou pour mettre de la terre dedans, pour faire des carrés jardins. Ouais. Ok, ça, ce sont les chutes, en fait, de ce que tu fais en travail.
2: Voilà, c'est pour éviter de les brûler, ouais. Et de faire de la fumée. En fait, nous, on s'en sert vraiment pour faire nos haies. Okay. Tout ce que je ne vais pas pouvoir utiliser, ou des fois, il y a des saules qui sont un peu tachés, ou les noisetiers, une fois qu'ils sont un peu trop secs, on ne peut plus tirer les fines lamelles qui servent à faire les paniers. Et dans ces cas-là, au lieu de soit je les ramène dans la forêt, soit je les utilise.
1: Donc la vannerie, tu en fais quoi? Donc des paniers, tu viens de le dire.
2: Alors là, en ce moment, par exemple, je récupère l'écorce des tiges, ça peut être du saule, par exemple. Avec les écorces, on peut en faire des chapeaux, on peut en faire des sacoches. Et c'est au fil des saisons, essayer de voir. Il y a des saisons où on va pouvoir utiliser l'écorce, d'autres où on va utiliser le feuillage. En fin d'été, ça va plutôt être le feuillage et les joncs. À l'automne, ça sera plutôt le noisetier pour faire les paniers. Et en fonction des saisons, essayer d'adapter sa vannerie, de faire une vannerie paysanne, quoi, au fil des saisons.
1: Okay. Ça t'est venu comment, cette envie?
2: Bizarrement, hein. Petit à petit, par curiosité. Je pense que c'est vraiment la curiosité tout au long de ma vie là, qui m'a amené dans des univers à la fois complètement différents et en même temps qui se rejoignent. Comme le tannage, la vanne.
1: J'allais dire, on va passer du végétal à l'animal. Qu'est-ce qui t'a pris aussi de vouloir faire du tannage?
2: Eh bien, je pense que c'est surtout quand je suis tombée enceinte.
1: Alors, le tannage, on va rappeler, hein. Ouais, c'est le fait de prendre une peau d'animal et de la transformer en cuir.
2: En fait, c'est moi, quand j'ai vu la peau de mon ventre qui changeait, je me suis dit que la peau, c'était quand même quelque chose de magique qui nous accompagne tous les jours. Et après, je me suis dit, ben oui, les anciens, en fait, ils utilisaient vraiment ces peaux-là, pas les nôtres, hein, mais les peaux des animaux pour faire toutes sortes de choses. Et j'ai voulu essayer. Donc j'ai demandé à des paysans s'ils pouvaient me prêter des peaux plutôt que de les jeter, parce que maintenant c'est vrai qu'on a tendance à les jeter. Et j'ai essayé de les transformer. Alors au début, il y a eu pas mal d'échecs. Et petit à petit, j'ai réussi à trouver une méthode qui me permettait, sans utiliser de produits chimiques, de les transformer pour pouvoir les utiliser pour des instruments à percussion. Alors moi, ce qui se passe, c'est que s'il y a quelqu'un qui veut faire un instrument de musique, il m'appelle et il vient à la maison. Moi, j'ai la peau, soit il la tanne avec moi, d'accord, soit j'ai déjà tanné la peau et on fabrique l'instrument ensemble.
1: D'accord.
2: Voilà, je trouve que au moins il y a vraiment un autre rapport qui se crée avec l'instrument. Et pour moi, c'est ça, c'est le plus important, quoi. Plutôt que de fabriquer des instruments à la chaîne.

0: qui n'ont pas forcément de vie derrière.
1: Alors, tu utilises c'est quoi comme peau que tu utilises comme animaux?
0: Alors, ça peut être des peaux de daim, des peaux de biche, de cerf.
1: Donc, tes copines avec les chasseurs du coin?
0: Entre autres. Voilà.
1: C'est bien ça de relier qu'être écologiste et faire quand même le lien avec les chasseurs, c'est très bien.
0: Ben moi j'ai trouvé ça génial parce que c'est souvent assez clivé, il y a les écolos d'un côté et les chasseurs de l'autre et en fait on utilise la même nature et c'est réussir à discuter ensemble et finalement en fait il y a plein de secteurs sur lesquels tout va bien quoi.
1: Si on n'écoute pas trop ce qu'on nous dit de penser et comment voir les autres, il suffit de discuter, on se trouve des points communs.
0: Ouais, complètement. Moi, à la fois, c'était très riche au niveau apprentissage de la peau, mais socialement aussi beaucoup. Moi, ça m'a changé beaucoup ça m'a changé un regard sur l'univers de la chasse, quoi. Et j'ai d'ailleurs été contactée à Montpellier, pour faire une conférence sur le tannage par la Fédération de chasse. Et pour moi, c'était un vrai cadeau.
1: Super. J'aime bien, en effet. C'est un vrai cadeau pour les auditeurs aussi. Parlez autour de vous, vous verrez que parfois les barrières qu'on essaie de mettre entre nous n'existent pas. Donc on est aussi entouré de pas mal de végétales ici. Tu fais aussi ces cueillettes. Qu'est-ce que tu proposes aux gens de manger, de se soigner, de les deux?
0: Alors moi, mon but, c'est pas de dire aux gens il faut faire ça, c'est vraiment de rendre les gens autonomes par rapport à l'utilisation des végétaux, par rapport à la reconnaissance des végétaux. Quand on approche un peu le milieu de la botanique, on a l'impression que c'est très austère et très compliqué. Et en fait, c'est rendre tout ça beaucoup plus simple en essayant de se limiter à quelques végétaux qui vont pouvoir nous servir à manger, à se soigner, à faire une petite pharmacie pour des petits bobos, hein, bien sûr, mais en tout cas, c'est regarder différemment les plantes qu'on a vraiment dans notre jardin, les rendre extraordinaires, tout ce qui est ordinaire, quoi.
1: Oui, parce que souvent elles le sont. Hein, ce que les gens voient comme une mauvaise herbe qui pousse en travers de leur chemin, ça peut être une plante qui sert.

0: L'arnica. Voilà, tu vas pouvoir t'en servir aussi ben justement quand tu as un ventre qui devient un peu gros, voire très gros quand tu es enceinte, ça va t'éviter les vergetures. Mêlée aux fleurs de soucis, là, ça fait un très bon complexe. Et après, c'est vrai que tu peux vraiment la manger au quotidien, tu es sûr que tu en as toujours dans le jardin, enfin presque toute l'année. Quoi.
1: Au printemps surtout.
0: Voilà, au printemps, oui. Ouais.
1: On arrive au terme de cette émission avec toi, Sandy. Quel est le conseil que tu donnerais aux gens? Alors voilà, on n'est pas obligé de faire de la vannerie, bien qu'on peut venir l'apprendre, c'est intéressant de savoir faire ses pieds à panier, on n'est pas obligé de faire du tannage, mais si on veut se reconnecter à la nature, parce que toi finalement ça a été des expériences successives, quoi, tu as petit à petit fait des choses avec l'univers qui t'entourait, avec la nature qui t'entourait, quel est le conseil par exemple sur les plantes? Ça c'est le truc le plus classique que tu donnerais aux gens, toi qui a maintenant, tu es jeune encore, mais avec un petit parcours.
0: Moi, ce que je donnerais comme conseil, ça serait de vraiment se contenter de vraiment les plantes de son propre jardin. On dit que les plantes qui poussent dans ton jardin, c'est celles dont tu as besoin. Alors, je ne sais pas si c'est vrai, mais en tout cas, de se dire, sur un petit carré, là, des plantes se limiter d'abord aux plantes qu'on est sûr de reconnaître et en apprendre, essayer d'en apprendre une par an. Mais dans sa totalité, essayer de la regarder, de la sentir, de la toucher et essayer de, si elle est comestible, si elle est utilisable évidemment, une fois qu'on est sûr de son identification.
1: Donc il faut quand même avoir internet ou un livre.
0: Non, des bouquins, ouais. Ouais. Moi pour le coup j'utilise très peu internet pour les plantes parce que je trouve qu'à sur internet tu vas pouvoir tout voir et son contraire.
1: Alors comme livre, qu'est-ce que tu as comme bible?
0: Alors moi j'ai les deux Lachaud. J'ai les deux Lachaud, j'ai les bouquins d'identification des plantes. Et après, j'ai des livres sur l'herboristerie. Alors, il y a des vieux livres, mais je me contente jamais d'un livre. Ce qui est bien, c'est d'en avoir plusieurs pour essayer de vérifier même les contre-indications, de voir. Des fois, elles sont inscrites dans certains bouquins et pas forcément dans d'autres.
1: Oui, parce que sur Internet, on va avoir des gens très farfelus qui vont vous dire que c'est super, que ça marche, alors que ça peut être dangereux. Ce qui, en général, a été imprimé il y a quelques années, en tout cas, au début des années 2000, est en général sûr.

0: vont avec. Il vaut mieux se contenter de ce qui pousse dans le jardin.
1: Ouais, bah ouais, on parlait de la pâquerette. Toi, l'arnica, c'est pareil, il n'y en a pas dans mon jardin, mais j'ai de la pâquerette. Bah, je vais pouvoir l'utiliser.
0: Très bien, bah, merci Sandy. Et pour ceux qui veulent te connaître, tu as un site où qui sont dans le coin, qui viennent dans les Baronnies, là, dans les Hautes-Pyrénées. Il y a un endroit où trouver des renseignements sur toi?
1: Alors moi j'ai un site qui s'appelle Détour Sauvage sur internet, et sinon je mets les actualités sur le Facebook Yoga Détour Sauvage.
0: Détour au singulier?
1: Détour au singulier, okay. Ouais, tout attaché.
0: Très bien, merci Sandy, bel été à toi.
1: Merci beaucoup et au plaisir.
2: L'ours et la carotte est écoutable sur internet. À la semaine prochaine.

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Bonjour, bonjour, Yves au micro-micro pour une nouvelle émission de 24 nos secondes qui ne va pas déroger à la tradition et qui par conséquent va vous rappeler ou vous apprendre que 24 nos secondes est une émission consacrée à la musique de film, à cet art si particulier qui consiste à illustrer de manière sonore ou musicale les petites images qui bougent depuis un sacré bout de temps quelque part vers la fin du 19e siècle. Ce jour dans 24 nos secondes, eh bien nous allons consacrer 30 minutes à peine à un des monuments, peut-être le monument de la musique de film en l'espèce, Ennio Morricone, l'homme a priori aux 362 partitions, excusez du peu, mais il y a des maniaques qui apparemment ont recensé ça, inutile de dire que nous allons en écouter quelques micro-éléments, mais nous allons les puiser dans un registre bien particulier qui est celui de la carrière américaine d'Ennio Morricone. Bon, comme nul ne l'ignore, il aura commencé dans le cinéma italien, il aura ensuite développé fructueuses collaborations avec les cinéastes français comme Henri Verneuil ou Philippe Labro, et puis bien sûr, comme bien souvent, eh bien, il aura été attiré par les sirènes hollywoodiennes qui n'auront pas manqué de l'utiliser, alors ma foi, avec des partitions qui peut-être ne sont pas à l'aune de quelques chefs-d'œuvre signés Sergio Leone, mais qui, pour certaines, font partie quand même des meilleurs de sa filmographie. Alors, je n'ai pas puisé expressément et exhaustivement dans la filmographie. On peut considérer que le premier film américain dont Ennio Morricone aura signé la musique était le Sierra Torride de Don Siegel, tourné en 1970 avec Clint Eastwood dans les rôles principaux, mais plus près de nous, en tout cas plus près dans la carrière d'Ennio Morricone, il y a en 1977 L'Exorciste 2 de John Boorman, et après, eh bien, les collaborations américaines commencent à, non pas se multiplier, mais à être plus conséquentes, même si, et jusqu'à la fin de sa carrière, eh bien, Ennio Morricone naviguera entre son cher pays d'Italie et puis des sirènes sans doute financièrement plus attrayantes, ça, on peut le comprendre, et on va commencer cette émission avec un extrait d'une bande originale d'un film tourné en 1982 par John Carpenter. Alors c'est assez étonnant puisque John Carpenter, un des maîtres de cinéma fantastique et d'horreur, est bien connu pour avoir signé lui-même une bonne part des musiques de ses films, mais en l'espèce pour The Thing, tourné donc en 1982, qui était un remake, si on veut, d'un film d'Howard Hawks qui s'appelait La Chose d'un autre monde, tourné en 1951, eh bien, il aura fait appel au maître. Alors, The Thing, c'est un film d'horreur qui se passe quelque part dans l'Antarctique, où une créature, sans doute d'origine extraterrestre, eh bien, s'infiltre dans une base de recherche, et évidemment, elle va y semer la mort. Quoi d'autre? Dans les rôles principaux, Kurt Russell et Wilford Brimley, alors que des garçons, hein, dans la base en question. Il n'y a que des garçons. Musique, vous l'avez déjà compris, Ennio Morricone. Émission, 24 secondes.

Je vous l'assure, c'est bien une musique d'Ennio Morricone, mais pas la veine que vous connaissez, j'imagine, avec les voix langoureuses, ce genre de choses. Là, c'est la veine noire, mais pas si inhabituelle que cela chez Ennio Morricone, pour un extrait de la bande originale de The Thing, un film de John Carpenter tourné en 1982. Alors, ma petite fiche ne le mentionne pas, alors ça, c'est pas bien. Petite fiche, ce n'est pas bien. Les effets spéciaux du film étaient signés de Rob Bottin, qui était un petit génie. Alors en 1982, je vous rappelle, pour vous qui n'étiez pas né à cette époque-là, eh bien, il n'y avait pas d'effets spéciaux numériques. C'est surtout Steven Spielberg avec Jurassic Park quelques années plus tard qui les introduira. Donc on faisait tout, si je puis dire, à la main, c'est-à-dire avec du plastique, du carton, des machins comme ça. Eh bien, je peux vous dire que quand on voyait ça en 1982 dans une salle de cinéma, ça faisait quand même très très très peur, les métamorphoses de la chose qui pouvait se métamorphoser en tout et en n'importe quoi. Et je peux vous dire que grâce à Rob Bottin, le n'importe quoi, ça y allait. Le tout donc avec une partition finalement très carpenteresque, si je puis me permettre ce néologisme, très carpenteresque, c'est joli, de Ennio Morricone. Ennio Morricone donc dans sa veine américaine. Et on va maintenant écouter un extrait de la bande originale d'un film de Brian De Palma tourné en 1987 qui s'appelle Les Incorruptibles. Et évidemment, Les Incorruptibles, c'est l'adaptation au cinéma du fameux feuilleton, mais je peux pas vous le faire non plus, du fameux feuilleton avec Robert Stack en vedette, le pauvre Robert Stack qui sera Elliot Ness pour toute sa vie en fait, tourné, en tout cas diffusé à la télévision américaine entre 1959 et 1963. Le rôle d'Eliot Ness, eh bien, il avait été un instant envisagé pour Mel Gibson, pour William Hurt et même pour Harrison Ford, mais finalement, comme dirait l'autre, ce fut Kevin Costner qui l'obtint, et il était plutôt pas mal le gars, avec à ses côtés Sean Connery qui jouait le côté du bon, et Robert De Niro, tout à fait surprenant, dans le rôle d'Al Capone avec Andy Garcia à ses côtés. Et bon, ben, Robert De Niro dans ses heures, c'est-à-dire avec 15 kilos de plus, le front rasé, comme dans Taxi Driver, et les sous-vêtements achetés chez le même fournisseur qu'Al Capone. Ah bah, il est comme ça, Robert De Niro. C'est un perfectionniste, le gars. On écoute un extrait de la bande originale de ce film, évidemment signé d'Ennio Morricone, Les Incorruptibles dans 24 notes secondes.

Après The Thing, cette fois, toute la munificence, la magnificence d'Ennio Morricone pour un extrait de la bande originale des Incorruptibles, un film de Brian De Palma avec Kevin Costner et Sean Connery dans les rôles principaux. Quel beau costume ils avaient. Voilà un film dont la production était des plus soignées. Le scénario aussi était tout à fait intéressant. Il est vrai qu'il était signé de David Mamet, qui est aussi connu comme un homme de théâtre, un dramaturge, et pas uniquement comme un homme de cinéma qui avait réussi habilement à condenser en moins de deux heures, eh bien, la saga d'Eliot Ness à la télé entre 59 et 63, comme je l'ai déjà cité. On va rester donc avec Ennio Morricone, bien sûr, on va rester en Amérique, bien sûr, mais on va changer complètement de style et même retourner en arrière en écoutant un extrait de la bande originale d'un film tourné en 1978 par un extraterrestre, on peut l'appeler comme ça, en l'espèce Terrence Malick, Terrence avec deux R. Terrence Malick qui en 1973 avait réalisé un premier film très très remarqué qui s'appelait Badlands, la balade sauvage tournée dans les Badlands. Et en 1978, il sortit Les Moissons du Ciel, un film qui se passe quelque part dans les années 20, près de Chicago, quelque part à la campagne, avec une photographie absolument magnifique, co-signée par deux grands directeurs de la photographie, Nestor Almendros, qui avait notamment travaillé avec Éric Rohmer et François Truffaut, et puis Haskell Wexler, qui fut notamment le directeur de la photo de Vol au-dessus d'un nid de coucou de Milos Forman. Et c'est d'ailleurs Nestor Almendros qui, en 1979, obtint l'Oscar de la meilleure photographie pour ce film, Les Moissons du Ciel, tandis que le film lui-même obtint le prix de la mise en scène au Festival de Cannes. Bref, beaucoup de prix qui n'expliquent pas pourquoi après, eh bien, Terrence Malick, qui aurait pu poursuivre sur ce succès, eh bien, se tue pendant 20 ans, puisqu'il y a eu 20 ans entre Les Moissons du Ciel, 1978, et La Ligne Rouge, tournée en 1998, un film de guerre avec les plus grandes vedettes de l'époque, Sean Penn et quelques autres. Depuis, on a vu Terrence Malick, il aura même réalisé trois films en trois ans, mais enfin, sa filmographie, c'est à peine une dizaine de titres pour quelqu'un de relativement rare et avec une façon de filmer tout à fait élégante dont Les Moissons du Ciel témoignent déjà. Dans les rôles principaux, il y avait Richard Gere, Brooke Adams, Sam Shepard et Linda Mance. Certains sont devenus connus, d'autres moins. On écoute un extrait de cette bande originale. Ah si, précisons quand même qu'en anglais ça s'appelait Days of Heaven, les jours du paradis. Le tout dans 24 notes secondes.

La partition, un extrait de la partition éminemment pastorale d'Ennio Morricone pour Les Moissons du Ciel, la fille de Terrence Malick, tournée en 1978, dans lequel, à ma souvenance, il faudrait le vérifier, on écoutait aussi des extraits du Carnaval des animaux de Saint-Saëns, entre autres. En tout cas, un très beau film, et ensuite 20 ans de silence. Terrence Malick avait certainement autre chose à faire que du cinéma, ma foi. Comment lui en vouloir, surtout qu'après, il a réalisé quelques autres chefs-d'œuvre. Allez, bientôt une émission à lui consacrée dans 24 notes secondes. On va rester avec Ennio Morricone, Made in America, si l'on peut dire, si l'on peut dire. Et on va écouter un extrait à nouveau d'une bande originale d'un film de Brian De Palma, déjà cité tout à l'heure pour Les Incorruptibles. En l'espèce, ça s'appelle Outrage, un film sorti en 1989. En anglais, ça s'appelle Casualties of War. Casualties, c'est un peu les... comment dire, ce qui ne devrait pas arriver, c'est-à-dire les conséquences involontaires de la guerre, mais en l'espèce, le film s'inspire, hélas, de faits réels, c'est-à-dire d'événements survenus pendant la guerre du Vietnam, quelque part en novembre 1966, et impliquant, pour rester poli, des soldats américains qui n'avaient pas forcément le beau rôle, je veux dire, même pas en tant que soldats. Bref, une histoire des plus dramatiques, avec dans les rôles principaux essentiellement des garçons, Michael J. Fox, Sean Penn, déjà cité me semble-t-il, et John C. Reilly, le tout donc avec une musique d'Ennio Morricone dont je vous propose d'écouter un extrait, Outrage, dans 24 notes secondes.

Un extrait toujours très morriconien de la bande originale de Outrage. Nos amis québécois appellent ça Victime du Vietnam. On ne sait pas trop pourquoi. Un film de Brian De Palma sorti en 1989 et donc qui illustrait la carrière américaine, finalement assez conséquente, mais pas tant que ça si je regarde mes petites fiches de Ennio Morricone. Alors avec Brian De Palma, on revit Ennio Morricone avec Brian De Palma pour Mission to Mars. Certainement pas le meilleur film de Brian De Palma, ni la meilleure musique d'Ennio Morricone, à vrai dire. On avait hâte qu'ils arrivent sur la planète Mars, les passagers du véhicule, et ma foi, ils y arrivaient, et après, il se passait rien, en fait. On vit aussi Ennio Morricone avec Barry Levinson, un réalisateur multi-oscarisé, mais pas forcément pour ses meilleurs films, Bugsy, avec Warren Beatty, et puis Harcèlement, une histoire de harcèlement au travail, avec Demi Moore, si je me souviens bien. On le vit aussi illustrer Lolita, un remake d'Adrian Lyne du film de Stanley Kubrick, avec une musique fameuse pour le film de Stanley Kubrick de Nelson Riddle. C'était, ma foi, pas forcément ce qu'il y avait de mieux. On vit même Ennio Morricone pour une de ses dernières partitions, et Sophie Rod, de ma part, la seule pour laquelle il obtint un Oscar, avec Quentin Tarantino pour Les 8 salopards. Alors, je le dis aux amateurs éventuels, aucune émission, jamais, sur Quentin Tarantino dans 24 9 secondes. Et oui, c'est comme ça, j'ai mes têtes, on se souviendra dans Zimmer. Eh bien, Quentin Tarantino, c'est le même, mais côté réalisateur, mais ma foi, il offrit quand même, je dois lui reconnaître, cet Oscar à Ennio Morricone. On peut aussi considérer que Mission, le fameux film de Roland Joffé, avec l'une des musiques les plus connues d'Ennio Morricone, il est aussi américain, mais bizarrement, le plus grand film américain de Ennio Morricone, eh bien, c'est le Il était une fois l'Amérique, signé par son cher Sergio Leone, un chef-d'œuvre absolu avec James Wood et Robert De Niro dans les rôles principaux, une fresque injustement mutilée à sa sortie, et là encore une musique absolument fabuleuse. Il faut dire que la musique, elle avait été enregistrée avant le film et que le film épousait la musique. C'était le meilleur hommage qu'un réalisateur pouvait faire à un compositeur. Voilà, on va se quitter avec quelque chose de tout à fait différent. En l'espèce, un film de Wolfgang Petersen dans lequel on retrouve notre cher Clint Eastwood, déjà cité bien longtemps auparavant. Le film, il s'appelle Dans la ligne de mire, In the Line of Fire. C'est l'histoire d'un garde du corps qui essaie de capturer un méchant. Le méchant, c'est John Malkovich. Et évidemment, il emporte tout. Je veux dire par là qu'il est beaucoup plus intéressant que le gentil, parce que Clint Eastwood, ça va un moment, mais bon, n'en parlons pas. Voilà. On va se laisser sur la musique, c'est mieux In the Line of Fire, dans la ligne de mire et dans 24 notes secondes.

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0: Bonsoir et bienvenue sur les ondes de Campus FM. On est le jeudi 2 mai et on est en direct de la Turbine. Chers auditeurs et auditrices, je suis très heureuse de vous retrouver pour ce quatrième épisode du live au Petit Bureau. Le Petit Bureau, c'est une aventure radiophonique qui propose des découvertes musicales de la scène locale toulousaine. Un jeudi par-ci par-là, on se retrouve donc pour ce rendez-vous d'écoute collective d'artistes ou de groupes locaux. Aujourd'hui, j'ai l'immense plaisir de recevoir le chœur de chambre de la licence musicologie de l'UT2J, donc qui est dirigé par Claire Subiette. On va commencer par discuter un peu et après je vous laisserai en musique. Claire, est-ce que tu veux te présenter un peu et voilà, je te laisse te présenter rapidement.
1: Moi, je me présente vraiment rapidement. Merci Léontine déjà de

0: L'invitation et la fidélité de campus pour le cœur de chambre de l'UT2G, je dis. Et donc voilà, moi je suis prof de chant choral à l'université et avec les trois filières de licence qui sont représentées dans ce cœur qui est composé de chanteuses et de chanteurs de troisième année de licence. Donc musicologie, jazz et culture musicale et musique et art. Voilà.
1: Est-ce que tu veux nous parler rapidement de ton parcours de musicienne et de comment est-ce que tu es arrivée à la pratique du chant choral et particulièrement de ton travail de chef de chœur?
0: Alors moi j'ai fait des études de musique classique, vraiment depuis petite au conservatoire, du piano, et puis ensuite musique de chambre, écriture, contrepoint, etc. Et puis pas du tout de chant. Pas du tout de chant, pas du tout de direction. Et ça, en revanche, je l'ai découvert avec mes cousins, parce que je suis dans une famille de chanteurs et de chefs. Et voilà, donc je suis venue à la pratique amateur par la petite porte de la famille. Voilà, je suis allée chanter avec les cousins, et puis après, c'est devenu vraiment une passion.
1: Et là, donc, tu as créé et tu diriges aussi donc, ce chœur de chambre donc, que tu viens de présenter. Et donc, comme c'est les troisième années de licence, c'est un chœur qui change tous les ans. Comment est-ce que tu fais pour adapter le répertoire à chaque fois et aussi le renouveler pour chaque promo?
0: Alors ça, c'est vraiment une question qui m'intéresse vraiment parce que en fait, c'est pas, je ne peux pas prévoir le programme à l'avance. Parce qu'en fait, les étudiants et les étudiantes s'inscrivent. Plusieurs chanteuses et chanteurs qui faisaient du chant lyrique au conservatoire, qui avaient donc des voix très développées. D'autres années, c'est pas du tout ce profil-là. Cette année, il se trouve qu'on nous a proposé un partenariat avec Détour de chant. Enfin, Détour de chant, le festival, nous a invités à partager la scène avec une chanteuse qui s'appelle Chloé Lacan. Et donc, c'était l'occasion pour la première fois pour moi de faire un programme chanson française. J'avais jamais touché à ce répertoire avec le chœur de chant. Et il se trouve que dans cette promo, mais ça tombe bien parce qu'il y a plein de personnes qui ont aussi une sensibilité particulière pour ce type de répertoire. Donc ça tombait très très bien.
1: Eh bien super. Et je vais vous laisser dire un mot aussi, les étudiants et étudiantes. Est-ce que vous voulez chacun rapidement vous présenter, dire quel instrument vous faites et dans quel parcours vous êtes en musicologie ?
2: Je m'appelle Isor Naudin, je suis en musicologie classique, parcours classique, et je fais du violon.
3: Moi c'est Gernival Josias, je suis chanteur en parcours jazz et culture musicale.
4: Et je m'appelle Lucie, je suis dans le parcours musique et art et je chante depuis toute petite.
1: Et du coup, je me demandais, comme vous avez tous et toutes déjà du chœur dans vos filières respectives, pourquoi est-ce que vous êtes allé vers le chœur de chambre? Qu'est-ce qui vous a motivé là-dedans?
4: Pour ma part, très honnêtement, j'ai ressenti le besoin de chanter le plus possible. Et dans ma filière, j'ai eu l'impression que ça manquait un peu de technique vocale et j'avais envie de découvrir de nouvelles choses et de chanter avec de nouvelles personnes. Donc je suis vraiment, vraiment ravie que cette année, ma filière puisse intégrer le chœur de chambre.
1: Vous avez d'autres réponses ou ouais? Sinon, je change de question.
3: Moi, c'est assez spécial puisque à la base, j'étais inscrit dans une autre option. Mais finalement, dû à l'appel de mes professeurs, je me suis inscrit et je suis là depuis le début de l'année. Et finalement, c'est l'une des matières que je préfère le plus parmi toutes celles que j'ai. Donc, c'est un vrai plaisir d'être là.
2: Moi, j'ai beaucoup aimé la découverte du chant choral en entrant en licence. Et ça me faisait plaisir d'approfondir ça. Et là, c'est vraiment bien avec le chœur de chambre, on travaille sur créer un son, on va plus loin dans les nuances, dans l'interprétation et tout ça.
1: Et Claire, du coup, pour revenir un peu sur le répertoire, donc ça va de la chanson française de l'époque de Claude Debussy jusqu'à Chloé Lacan, en passant par Carla Bley. Du coup, je me demandais qu'est-ce qui rassemble ces compositeurs et compositrices et comment c'est possible de créer des passerelles et de créer un répertoire à partir de répertoires aussi différents.
0: Alors passerelle, c'est le bon mot là, tu vois. Là, il y a à un moment, il y a une corde de singe là. C'est-à-dire des fois, bon, il y a une grosse cohérence, hein. Puis des fois moins, hein. Par exemple, au milieu de notre programme de chansons françaises, vous allez avoir une espèce de, c'est comme les gâteaux à cœur fondant là, au milieu de la chanson française, il y a une petite incursion dans la balade jazzy. Même si j'aime pas ce mot. Donc voilà, évidemment que le but du jeu, c'est d'avoir un

moment pour introduire Maiden, une productrice et live performeuse sur Modulaire, qui s'appelle

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1: Salut, c'est Marvaride. Nous sommes un groupe de pop indé alternative basé entre Tours et Poitiers. Vous allez écouter notre concert en duo enregistré au Confort Moderne à Poitiers en juin 2025. Bonne écoute!

0: Merci.
1: Merci beaucoup d'être là ce soir. Nous sommes Marmaride, ce soir en duo, d'habitude en quintette. Donc on va vous jouer notre répertoire, donc en guitare-voix, guitare-deux-voix. Le morceau que vous venez d'entendre s'appelle Chrysalis, et le prochain s'appelle Lily of the Valley.

Merci beaucoup. Merci. Le prochain morceau s'appelle The Night is Darkening. Tiré d'un poème d'Emily Bronte, écrivaine anglaise, le 19e.

Merci, merci, c'est très gentil. Le prochain morceau s'appelle Star Game.

0: Merci.
1: Thank you.

0: déjà le dernier morceau, non.
1: Oh non.
2: Moi ça me rend triste en tout cas.
1: Bah avant de terminer, on voudrait remercier le Confort Moderne pour l'invitation, Julia, Abdel, Lionel, toute l'équipe. Puis merci à vous du coup d'être venu nous écouter.
2: Merci beaucoup.
1: J'espère que ça vous a plu. Merci.
2: Top.
1: On est preneurs de retour si vous voulez discuter avec nous après, on sera pas très loin.
2: Totalement dispo.
3: Ok.
1: Elixir.

0: Merci.
1: Merci à vous. Nous avons un tout dernier morceau. C'est une reprise. C'est la seule reprise de tout notre répertoire. Un morceau d'une chanteuse portugaise qui s'appelle Maro, vous connaîtrez peut-être, qui s'appelle Saudade.

0: Merci.
1: Merci.
2: Merci beaucoup.
0: Merci beaucoup.
2: Merci à vous.
0: On vous laisse avec Peter's Friends. Merci d'être venu nous écouter et passez une très bonne soirée.

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